Le son des rues du Caire, 3 Selecta égyptiennes avec Younis, Masri Baladi et Oka Ouiortega. Vous êtes bien sur Radio Dio.

Pour les oreilles curieuses, eh bien, vous êtes servis. On a écouté Neighbor, suivi de Big Ayoute featuring Dave Master, et enfin Truxton sur le 895.

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1: Gileon et Kauta a été suivi par le projet togolais de Yao Bobby et Simone Grab sur Radio Dio.
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0: Toujours aussi éclectique, on a écouté Madstar Base, suivi de Omar Korchid. 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

0: vient d'écouter le groupe Yokai sur le 89.5 de Radio Dio. Et tout de suite, on part à Lyon.
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La rêverie de Mind Maintenance a été suivie par un remix de Michael Motet par Monsieur Y. Et à l'instant, c'était le Club des Chats sur le 895 de Dio.

0: du rock'n'roll de tous les pays. On a commencé avec Loharano, un groupe malgache, a été suivi par The Green Flamingos et le classique des Buzzcocks à l'instant sur Radio Dio 89.5.
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Les Cannon Fodder suivis des Dust Lovers sur le 89.5 du Matou Malin de Radio Dio.

1982, référence. Face à cet apparent bouleversement dans la considération portée à la pensée formalisée en matière de gestion, bouleversement qui a souvent fait dire que désormais le roi était nu,

On a écouté Grimes, sorti sur le label 4ID, ça a été suivi par Everything is Recorded, sorti lui sur XL Recordings, justement. Vous êtes bien sur le 895 de Duo.

RadioDio.org ou le 89.5 berce vos oreilles avec Christophe Ménassier suivi de Livre Noir et tout de suite, on était à Saint-Étienne, sorti chez Z-Prod, le Rémi Godilla Sextet. On continue en local pour la scène spéciale dédicace, voici Graham Mouchnik.

On a écouté Graham Mouchnik, sorti sur Catapult Records, suivi de très très près par Hémisphère Sud, sorti lui sur le label Tourangeau Another Records.

0: Ok.
1: Docteur Fluorescente a été suivi par Chuck Bois and the Engströmers sur le 89,5 MHz de Dio.
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1: 895 Radio Dio, on vient d'écouter Shaitan and the Pussy Magnets, suivi de Leslie Gore et de Monsieur Jacques Dutronc.

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Livre sauvage et impertinente, Radio Dio vient de vous proposer le groupe La Rumeur, puis Ray Sapiens, puis Uzi Freija.

0: Tacuma, de Francia para Colombia, de Colombia para Francia, bra.
1: Ubify a été suivi par Barra Frequencia sur radiodio.org et 89.5 MHz sur Saint-Étienne et alentour.
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On a écouté la musicienne lyonnaise Cassidy. Ça a été suivi par Quentin Sauvé, puis le groupe Peter Kernel sur le 8, 9, 5.

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On a écouté Bixiga, Setenta, groupe brésilien enchaîné sur la musique du producteur réunionnais nommé Label, L-A-B-E, 2L.

Vous êtes parti en voyage avec les groupes français Antiquarks et Hadouk Trio. Partons maintenant de l'autre côté de l'Atlantique avec les groupes Beyrouth du Nouveau-Mexique, Tin Man de la Nouvelle-Orléans et Carolina Chocolate Drops de la Caroline du Nord.

0: On écoutait du jazz à la française avec le groupe Jazziste au chat, puis le groupe Roseau qui invite à Louis Black, et enfin le groupe nantais Tribeca. 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

Sur Météo Ciel, il pleuvait à Bruxelles avec Sarah Fuego sur le 895 de Dio. Présentement, face à l'amour virtuel, comme dans le film Heure, il y a le contact de la peau de celluloïdes.

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1: Candeur adolescente sur les réseaux sociaux, c'était Génération Internet. Et Clara Clara du 69 est aussi face à l'écran noir. Il sera donc temps de couper la lumière en stéréo total si tu l'aimes.

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Tout était là qui se tenait devant nos yeux. Fallait juste tout mettre en musique. Il y a eu des coups de feu au camp des gens du voyage au nord de la ville ce matin. Un homme a fait une crise cardiaque sur son lieu de travail. 3 tonnes de cuivre ont été volées à proximité de la gare. Au rond-point du Lidl, un homme a percuté une voiture et a pris la fuite. Non loin de là, un père de famille, exaspéré par les petits trafics et les nuisances sonores, a sorti une hache en bas de son immeuble. Il a brandi en direction des jeunes sans faire de blessés. La patrouille de France est intervenue pour calmer les esprits. Un dealer de 19 ans a été arrêté et écroué. Il était en sursis. Depuis le temps que je le dis et que je le redis, tout est là qui se tient devant nos yeux. Fallait juste tout mettre en musique. La fête de la Pogne a encore été cette année une belle réussite. Tous les acteurs culturels se sont mobilisés à l'occasion de cette grande fête populaire, tellement prisée par les gontardés. Le budget de l'événement est encore resté cette année confidentiel. Un agriculteur du coin a été mis en examen pour avoir recruté des ouvriers en situation illégale. Une prof est contente de déclarer au Dauphiné libéré pour fêter l'arrivée de 12 tablettes dans son collège et la signature d'une convention de partenariat avec Google et Microsoft. Des géants débarquent dans nos écoles et cela ouvre de nouvelles portes. Ces outils favorisent la créativité et l'autonomie de l'enfant. Il faudrait éviter de créer des analphabètes numériques. À la mi-journée, le toit d'un immeuble s'écroule. Quelques heures plus tard, un fauconnier perd son aigle royal. Début d'incendie dans les anciennes usines Mordant. À cette heure-ci, le travail n'a toujours pas repris. Le club de boxe française des Savates au Point s'est illustré ce week-end, spécialement Kenza chez les Poussines et Afia chez les Benjamines. Bravo à Malek, Mehdi et Anissa. On peut pas gagner à chaque fois. Benjamin, Thomas, Clarisse, Judith, Chloé et Léonore. Les latinistes de la classe de 4e 4 du collège des Maristes sont revenus d'un voyage de 15 jours en Italie. Les 4 professeurs accompagnateurs se sont dit ravis et déjà très impressionnés par la culture antique de leurs 6 jeunes élèves. Hier, 3 véhicules de la ville ont été dérobés dans un garage souterrain. La mère de Gontard sur Misère a porté plainte. Il y a tout ça qu'il faudra percer comme un gros abcès plein de pus. Et puis il y a demain, il est immanquable, on n'en parlera pas dans les journaux. Macache, Bono, on verra passer la carriole verte et le triste cheval du marchand de peau de lapin. On entendra le chuchotement mouillé des autos électriques sur les pavés de pluie. On regardera la pauvreté en face.

Après les brèves du désordre local de Gontard-sur-Misère sur www.radioduo.org, sans Sébastien, la fête est triste. Alors on danse pour oublier avec Rémi Parson sur l'objet disque. Mais Adieu Gary Cooper n'a toujours pas le moral. En attendant l'apocalypse, chanté par Midi Midi.

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1: Après cette pigeonnade des Stratocastors, regardons un peu les gens avec Monsieur Orange.

0: Ces trois-là, c'était Action Bronson, The Kitchen Sink et Horse Lords. Voici Daniel Romano sur Dieu.
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trois projets de trap japonaise sur le 8-9-5. On a écouté Hideyoshi, ça a été suivi par le duo de DJ Shari et DJ Tatsuki, et Jin Dog en compagnie du groupe Anarchy.

0: À l'instant, deux morceaux du rappeur Madi Soma, venu du Japon sur le 895 de Dio. Le voyage musical continue.
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2: 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Voici Pavement, Silence Kid.

Cut Me par Moses Sumney à l'instant. Et voici maintenant deux grandes, grandes chansons. Il n'y a plus rien par Léo Ferré, puis La Honte par Kerry James. Ce sera suivi par Alice Coltrane, Turiya and Ramakrishna.

0: Écoute. Écoute. Dans le silence de la mer, il y a comme un balancement maudit qui vous met le cœur à l'heure. Avec le sable qui se remonte un peu. Comme les vieilles putes qui remontent leur peau, qui tirent la couverture. Immobile. L'immobilité, ça dérange le siècle. C'est un peu le sourire de la vitesse, et ça sourit pas l'herche. La vitesse, en ces temps. Les amants de la mer s'en vont en Bretagne ou à Tahiti. C'est vraiment con, les amants. Il n'y a plus rien. Camarade maudit, camarade misère. Misère, c'était le nom de ma chienne qui n'avait que trois pattes. L'autre, le destin la lui avait mise de côté pour les Olympiades de la bouffe et des culs semestriels qu'elle accrochait dans les buissons pour y aller de sa progéniture. Elle est partie, misère, dans des chaos, quelque part dans la nuit des chiens. Camarade tranquille, camarade prospère, quand tu rentreras chez toi, pourquoi chez toi? Quand tu rentreras dans ta boîte, rue d'Alésia ou du Faubourg, si tu trouves quelqu'un dans ton lit, si tu y trouves quelqu'un qui dort, alors va-t'en, dans le matin clairé, seul, te marie pas. Si c'est ta femme qui est là, réveille-la de sa mort imagée, fous-lui une baffe, comme à une corée, une syncope ou une crise de nerfs. Tu pourras lui dire, dis, t'as pas honte de t'assumer comme ça dans ta liquide sénescence, dis, t'as pas honte, alors qu'il y a 90 000 espèces de fleurs, espèces de connes, et barre-toi, divorce-la, te marie pas, tu peux tout faire, t'empaqueter dans le désordre, pour l'honneur, pour la conservation du titre. Le désordre, c'est l'ordre, moins le pouvoir, il n'y a plus rien. Je suis un nègre blanc qui mange du cirage, parce qu'il se fait chier à être blanc, ce nègre. Il en a marre qu'on lui dise sale blanc. À Marseille, la sardine qui bouche le port était bourré d'héroïne. Et les hommes grenouilles n'en sont pas revenus. Libérez les sardines et il n'y aura plus de marailleurs. Si tu savais ce que je sais, on te montrerait du doigt dans la rue. Alors, il vaut mieux que tu ne saches rien. Comme ça, au moins, tu es peinard, anonyme, citoyen. Tu as droit, citoyen, au minimum décent, à la publicité des enzymes et du charme, au trafic des dollars et aux trafiquants d'armes qui traînent les journaux dans la boue et le sang. Tu as droit à ce bruit de la mer qui descend, et si tu veux la prendre, elle te fera du charme, avec le vent au cul et des sextants d'alarme. Et la mer reviendra sans toi, si tu es méchant. Les mots, toujours les mots, bien sûr. Citoyen, aux armes. Au pépé, citoyen, à l'amour, citoyen, nous entrerons dans la carrière quand nous aurons cassé la gueule à nos aînés. Les préfectures sont des monuments en airain. Un coup d'aile d'oiseau ne les entame même pas. C'est vous dire, nous ne sommes même plus des juifs allemands. Nous ne sommes plus rien. Il n'y a plus rien. Des futales bien coupées sur lesquelles lorgnent les gosses, certes. Des poitrines occupées, des ventres vacants. Arrange-toi avec ça. Le sourire de ceux qui font chauffer leurs gamelles sur les plages reconverties des moustiquaires, c'est-à-dire en enfer. Là où Dieu met ses lunettes noires pour ne pas risquer d'être reconnu par ses admirateurs. Dieu est une idole aussi. Sous les pavés, il n'y a plus la plage. Il y a l'enfer et la sécurité. Notre vraie vie n'est pas ailleurs, elle est ici. Nous sommes au monde, on nous l'a assez dit. N'en déplaise à la littérature. Les mots, nous leur mettons des masques, un paillon sur la tronche. À l'encyclopédie, les mots. Et nous partons avec nos cris. Et voilà, il n'y a plus rien, plus rien. Je suis un chien, perhaps, je suis un rat, rien. Avec le cœur battant jusqu'à la dernière battue, nous arrivons avec nos accessoires pour faire le ménage dans la tête des gens. Apprends donc à te coucher tout nu, fous en l'air tes pantoufles, renverse tes chaises, mange debout, assois-toi sur des tonnes d'inconvenances et montre-toi à la fenêtre en gueulant des gueulantes de principe. Si jamais tu t'aperçois que ta révolte s'encroûte et devient une habituelle révolte, alors sors, marche, crève, pèse, aime enfin les arbres, les bêtes, et détourne-toi du conforme et de l'inconforme. Lâche ces notions, si ce sont des notions, rien ne vaut la peine de rien, il n'y a plus rien, plus rien. Invente des formules de nuit, c'est Hélène, c'est la nuit, même au soleil, Surtout au soleil, c'est la nuit. Tu peux crever. Les gens ne retiendront même pas une de leurs inspirations. Ils canaliseront sur toi leur air vicié en des regrets éternels puant le certificat d'études et le catéchisme ombilical. C'est vraiment dégueulasse. Ils te tairont, les gens. Les gens taisent l'autre, toujours. Regarde à table quand ils mangent. Ils s'engouffrent dans l'innommé, ils se dépassent d'eux-mêmes et s'en vont vers l'ordure et le rot ponctuel. La ponctuation de l'absurde, c'est bien ce renversement des réacteurs abdominaux. Comme à l'atterrissage, on rote et on arrête le massacre. Sur les pistes de l'inconscient, il y a des balises baveuses, toujours un peu se souvenant du frigidi, de l'organe, du repu. Mes plus beaux souvenirs sont d'une autre planète où les bouchers vendaient de l'homme à la criée. Moi, je suis de la race ferroviaire qui regarde passer les vaches. Si on ne mangeait pas les vaches, les moutons et les restes, nous ne connaîtrions ni les vaches, ni les moutons, ni les restes. Au bout du compte, on nous élève pour nous becter. Alors, bectons. Cotalos pour deux personnes. Tu connais ? Heureusement, il y a le lit. Un parking. Tu viens, mon amour. Et puis, c'est comme à la roulette. On mise. Si la roulette n'avait qu'un trou, on nous ferait miser quand même. D'ailleurs, c'est ce qu'on fait. Je comprends les joueurs. Ils ont 35 chances de ne pas se faire mettre. Et ils mettent. Ils mettent. Le drame dans le couple, c'est qu'on est deux. Et qu'il n'y a qu'un trou dans la roulette. Quand je vois un couple dans la rue, je change de trottoir. Ne marie pas, ne vote pas, sinon t'es coincé. Elle était belle comme la révolte. Nous l'avions dans les yeux, dans les bras, dans nos futales. Elle s'appelait l'imagination. Elle dormait comme une morte. Elle était comme morte. Elle sommeillait. On l'enterra de mémoire. Dans le cocktail Molotov, il faut mettre du martini, mon petit. Transbahuter vos idées comme de la drogue. Tu risques rien à la frontière. Rien dans les mains, rien dans les poches. Tout dans la tronche. Vous n'avez rien à déclarer ? Non. Comment vous nommez-vous ? Karl Marx. Allez, passez ! Nous partîmes. Nous étions une poignée. Nous nous retrouverons bientôt démunis, seuls, avec nos projets dans le passé. Écoutez-les, écoutez-les. Ça rappe comme le vin nouveau. Nous partîmes. Nous étions une poignée. Bientôt, ça débordera sur les trottoirs. La parlotte, ça n'est pas un détonateur suffisant. Le silence armé, c'est bien, mais il faut bien fermer sa gueule. Toutes des concierges, écoutez-les. Il n'y a plus rien. Si les morts se levaient, hein? Nous étions combien? Ça ira. La tristesse, toujours la tristesse. Ils chantaient dans les rues de Maripa, ceux de San Francisco, de Paris, de Milan, et ceux de Mexico, bras dessus, bras dessous, bien accrochés aux rêves. Ne vote pas, ô DC-8 des pélicans, cigognes qui partent à l'heure, labrador, lèvres des pisans. J'invente en bas des rênes bleues, un habit rouge du couchant. Je vais à l'ouest de ma mémoire, vers la clarté. Vers la clarté, je m'éclaire la nuit dans le noir de mes nerfs. Dans l'or de mes cheveux, j'ai mis 100 000 watts. Des circuits sont en panne dans le fond de ma viande. J'imagine le téléphone dans une lande, celle où nous nous voyons, moi et moi, dans cette brume obscène au crépuscule teint. Je ne suis qu'un voyant embarrassé de signes. Mes circuits déconnectent, je ne suis qu'un binaire. Mon fils, il faut lever le camp, comme lève la patte. Il est tôt, lève-toi, prends du vin pour la route. Dégaine-toi du rêve anxieux des bien assis. Roule, roule, mon fils, vers l'étoile idéale. Tu te rencontreras, tu te reconnaîtras. Ton dessin devant toi, tu rentreras dedans. La mue, ça se fait à l'envers, dans ce monde inventif. Tu reprendras ta voix de fille et chanteras demain. Retourne tes yeux au-dedans de toi. Quand tu auras passé le mur du mur, quand tu auras outrepassé ta vision, alors tu verras rien. Il n'y a plus rien que les pères et les mères, que ceux qui t'ont fait.
1: que ceux qui ont fait tous les autres, que les messieurs, que les madames, que les assis dans les velours glacés, soumis, mollasses, que ces horribles magasins roulants qui portent tout en devanture, tous ceux à qui tu pourras dire « Monsieur, madame, laissez donc ces gens-là tranquilles, ces courbettes imaginées que vous leur inventez, ces désespoirs soumis, toute cette tristesse qui se lève le matin à heure fixe pour aller gagner vos sous avec les poumons resserrés, les mains grandies par l'outrage et les bonnes mœurs, les yeux défaits par les veilles soucieuses, et vous comptez vos sous, pardon, leurs sous. Ce qui vous déshonore, c'est la propreté administrative, écologique, dont vous tirez orgueil dans vos salles de bain climatisées, dans vos bidets déserts, en vos miroirs menteurs. Vous faites mentir les miroirs, vous êtes puissants au point de vous refléter tel que vous êtes, cravatés, envisonnés.

passe pour vos narcissiques partout. Vous vous regardez et vous ne pouvez même plus vous reconnaître tellement vous êtes beau. Et vous comptez vos sous en long, en large, en marge de ces salaires que vous lâchez avec précision, avec parcimonie, j'allais dire en douce, comme ces aquilons avant-coureurs et qui racontent les exploits du bol alimentaire, avec cet apparat vengeur et nivellateur qui empêche toute identification. Je veux dire que pour exploiter votre prochain, vous êtes les champions de l'anonymat. Les révolutions, parlons-en. Je veux parler des révolutions qu'on peut encore montrer parce qu'elles vous servent, parce qu'elles vous ont toujours servi. Ces révolutions qui sont de l'histoire, parce que les histoires, ça vous amuse avant de vous intéresser. Et quand ça vous intéresse, il est trop tard. On vous dit qu'il s'en prépare une autre lorsque quelque chose d'inédit vous choque et vous gêne. Vous vous arrangez la veille, toujours la veille, pour retenir une place dans un palace d'exilés, dans un pays sûr, entouré du prestige des déracinés, les racines profondes de ce pays, c'est vous, paraît-il. Et quand on vous transbahute d'un désordre de la rue, comme vous dites, un ordre nouveau, vous faites greffer au retour et on vous salue. Depuis 200 ans, vous prenez des billets pour les révolutions. Vous seriez même tenté d'y apporter votre petit panier pour n'en pas perdre une miette, n'est-ce pas? Et les vauriens qui vous amusent, ces vauriens qui vous dérangent aussi, on les enveloppe dans un fait divers, pendant que vous enveloppez les vôtres dans un drapeau. Vous vous croyez toujours, vous autres, dans un haras. La race, ça vous tient debout dans ce monde que vous avez assis. Vous avez le style du pouvoir. Vous en arrivez même à vous parler à vous-même comme si vous parliez à vos subordonnés, de peur de quitter votre stature, vos boursouflures, de peur qu'on vous montre du doigt dans les corridors de l'ennui et qu'on se dise « Viens, il baisse, il va finir par se plier, par ramper, soyez tranquille, pour la réputation vous êtes imbattable. » Seulement, vous ne vous la concédez que dans la métaphore. Vous voulez bien vous allonger, mais avec de l'allure, cette allure que vous portez, monsieur, à votre boutonnière. Et quand on sait ce qu'a pu vous coûter de silence aigre, de renvois mal aiguillés, de demi-sourires séchés comme des larmes, ce ruban malheureux et rouge comme la honte, dont vous ne vous êtes jamais décidé à empourprer votre visage, je me demande pourquoi la nature met tant d'entêtement, tant d'adresse et tant d'indifférence biologique à faire que vos fils ressemblent à ce point à leur père, depuis les jupes de vos femmes matrimonières jusqu'aux salonnardes équivoques. Vous les dressez à boire dans votre grand monde, à la coupe des bien-pensants. Moi, je suis un bâtard. Nous sommes tous des bâtards. Ce qui nous sépare aujourd'hui, c'est que votre bâtardise à vous est sanctionnée par le code civil, sur lequel, avec votre permission, je me plais à cracher avant de prendre congé. Soyez tranquille, vous ne risquez rien, il n'y a plus rien. Et ce rien, on vous le laisse. Foutez-vous-en jusque-là si vous pouvez. Nous, on ne peut pas. Un jour, dans 10 000 ans, quand vous ne serez plus là, nous aurons tout, rien de vous. D'inventer la vie, la beauté, la jeunesse, les larmes qui brilleront comme des émeraudes dans les yeux des filles, les bêtes enfin détraquées, la priorité à gauche, permettez, nous ne mourrons plus de rien, nous vivrons de tout, et les microbes de la connerie que vous n'aurez pas manqué de nous léguer montant de vos fumures, de vos livres engrangés dans vos silothèques, de vos documents publics, de vos règlements d'administration pénitentiaire, de vos décrets, de vos prières même, tous ces microbes juridico-pantoufles. Soyez tranquilles, nous avons déjà des machines pour les

C'était donc Myriam Makeba. Voici maintenant la grande chanteuse portugaise de fado, Amália Rodrigues. Et on terminera cette heure de musique sur Radio Dio avec Cowboy Junkies, une reprise du Velvet Underground, Sweet Jane. Salut!

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trois projets de trap japonaise sur le 8-9-5. On a écouté Hideyoshi, ça a été suivi par le duo de DJ Shari et DJ Tatsuki, et Jin Dog en compagnie du groupe Anarchy.

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1: À l'instant, deux morceaux du rappeur Madi Soma, venu du Japon sur le 895 de Dio. Le voyage musical continue.
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Échappé du projet Psychotic Monks, tu as entendu le solo de Lila Sober. Ça a été suivi par la percussionniste Lucie Antunes et la tourangelle Jan et les autres.

cultissime moment de douceur avec Percy Sledge. Ça a été suivi par la chanteuse Yaya Bey et l'autre chanteuse, Sandra Nkake. 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

On a écouté Sisters of Transistors, ça a été suivi par Grey Lips et Refree. 8, 9, 5, Radio Dio.

0: écouté To Imago, sorti sur le label Infine, puis Blawan, sorti sur Warp. Vous êtes bien sur le 895 de Dio et radiodio.org.
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2: 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Et qui a été écouté avec son a cappella folk, ça a été suivi par Asake, puis Sampha à l'instant sur Dio 895.
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Il y a comme un peu de nervosité dans ce hip-hop, dis donc. Eh bien, on a écouté Lil Uzi Vert, ça a été suivi par Victor and Haters. Et à l'instant, c'était Slow Thai qui gueulait son rap sur le 8-9-5 de Dio. Tout de suite, je vous propose, eh bien, si vous n'en étiez pas convaincu, de capter que la création en Occitanie, en 2020, c'est pas que des polyphonies.

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Langue rebelle d'Occitanie, on a écouté Rodin, ça a été suivi par CXK et à l'instant Temperi de la Crao sur Radio Dio 89.5.

On a écouté la folk italienne de Giuliano Gabriele et ça a été suivi par le groupe de Tours en béton, j'ai nommé Opaque.

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Les oreilles les plus aguerries auront reconnu l'incroyable DS AT que l'on nomme Patti Smith et son non moins incroyable reprise de Smell Like Teen Spirit. Elle a cédé la place à Stella Burns et Ossies sur radioaudio.org.

0: Frank Black sur le 895 de Duo à midi, c'est pas beau ça? Vous êtes bien sûr Duo en effet, c'est le 89.5 de la bande FM, les www.radio2.org et à midi pétante sur Duo. Il est heure et temps de retrouver l'info, l'actu locale. 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
1: Quand soudain...
2: C'est de la merde! Et voilà! Vous avez rien ou pas foutu, tu regardes la télé! Allez, sortez de là, on en a rien à branler! Vive l'anarchie!
3: Toutes les images du livre,
4: est-ce qu'on va
3: sortir faire un petit tour dans la zone pour le pâté de maison.
4: Comme un vieux livre,
3: c'est tous les personnages. Après trois semaines de traversée, le Melquiades arrive à La Guerre, Venezuela.
5: C'est en descendant vers les bas quartiers que l'on entend les refrains populaires. C'est en descendant vers les bas quartiers que l'on entend les refrains populaires. Pour être vrai, il convient de dire que ces refrains viennent à vous dans les rues de la ville moderne, une fois couché le soleil.

0: Bonjour Saint-Étienne, bonjour le monde et bienvenue sur le 895 de Dio si vous nous rejoignez en ce jeudi 8 octobre 2026. Troisième rendez-vous de la semaine des mots des sons sensibles, l'actualité politique, sociale et culturelle en live, en direct. Le jeudi 12h, rediffusion vendredi 19h et lundi en matinale dès 8h. Et pour ce dernier, troisième et dernier rendez-vous de cette semaine, des invités en studio et après avoir parlé de politique culturelle, de fête du livre, après avoir parlé d'action citoyenne et de mobilisation citoyenne, on va parler culture à nouveau aujourd'hui, mais pas que, avec nos invités en sujet principal. Les 10 ans de la laverie, c'est ce week-end, un programme très très chargé. Deux invités avec nous, Jérémy et Fred, bonjour.
1: Bonjour.
2: Bonjour.
0: Et bienvenue sur Dio, une énième et nouvelle fois.
2: Et oui, c'est...
0: Pour souffler ces 10 bougies, que vous soufflez, ça fait quoi, 4e fois là, que vous fêtez ces 10 ans finalement?
2: Ouais, on vous a du mal à les éteindre, ou en tout cas on les rallume tout le temps.
0: Bah oui. Bon, en tout cas, vous manquez pas de souffle, ça c'est déjà bon signe.
2: Non.
0: Non, oui, non. Oui, non.
3: On va avoir une grosse bougie sur une montagne de machines à laver, là.
0: Ok. En tout cas, 10 ans, 4e acte, on peut le dire aussi. C'est l'acte 4, tu vois, des citoyens lycéens aujourd'hui aussi. On va en reparler en ouverture de programme. En tout cas, 4e acte, essorage prévu. Ce week-end, ça commence demain, vendredi 9, samedi 10, dimanche 11. Voilà. Et puis on va évoquer tout ce beau programme que vous avez concocté pour ce week-end et revenir un peu sur ces 10 ans, sur la laverie à ce jour en 2026. Ouais. Tout va bien là à J-1?
2: Bah tout va bien là, y a, pendant qu'on est...
0: Vous m'avez l'air un peu stupéfait comme ça, ou est-ce que c'est la météo qui vous glace un poil?
2: Alors nous on a toujours une longueur d'avance, hein. Là on est au sec dans les studios de Radio Duo puisque le site va être au sec pendant 3 jours. Mais c'est vrai que là, dehors, c'est un peu comme dans un programme rinçage intensif. Et il y a toute une, bah, là, il y a une quarantaine de personnes sur le site qui sont en train de monter les chapiteaux pour se mettre à l'abri et accueillir l'événement. Donc, ouais, il y a déjà une bonne grosse émulation là depuis 2 jours. C'est déjà une petite
0: fête. Voilà, en plein montage, parce qu'on n'a pas précisé les choses, on est un peu entre soi, comme si les choses allaient de soi.
2: Bah, oui.
0: En fait, vous êtes en plein montage, ça se passe par François Mitterrand ce week-end, et la laverie, parce que c'est quoi, c'est qui? C'est une asso qui depuis 10 ans propose quoi?
2: Ce qu'on peut appeler des arts de rue, mais ce qu'on peut résumer par un peu tout et n'importe quoi, surtout n'importe quoi, tant que c'est dans l'espace public et que c'est jamais deux fois la même chose, puisqu'on a fait, bah, on a fait plus de 40 événements en 10 ans et il n'y en a pas un qui se ressemble.
0: Voilà, mais en tout cas, voilà, de l'art de rue, vous allez dans tous les sens, pas que du son, ça va performer, du pestacle, du cirque, de la musique, plein de belles choses. On en parle tout à l'heure. Merci en tout cas à vous deux d'être présents parmi nous.
2: Merci encore une fois de nous accueillir, de nous supporter depuis 10 ans. Supporter, hein, dans le sens supporter. Hein.
0: Ah bah bien sûr, soutien absolu. On va le démontrer une nouvelle fois en vous retrouvant tout à l'heure. On va pas mal de choses partenaires justement à l'honneur cette semaine et pas plus tard que maintenant tout de suite. Avec, alors il y aura de l'info en vrac, hein, durant ce programme, dernier rendez-vous de cette semaine. Le programme est très chargé, je sais pas, ce week-end, je sais pas ce qui se passe.

voilà, Duo en est cofondatrice depuis 91-92, 35 ans, donc on fait le calcul. Et donc, une nouvelle semaine partenaire Ferra ou partenariat Ferra, puisque le principe est toujours de couvrir des événements, des festivals et autres, et de proposer double partenariat artiste-album chaque semaine, je le répète, à chaque émission et chaque magazine. Donc je pense qu'à un moment donné, les auditeurs RIS ont saisi la chose. En tout cas, pour cette semaine du 5 au 11 octobre, deux albums partenaires, donc... Cela consiste à présentation, diffusion, jeu concours, etc. Bref, découverte de ces artistes albums. Il y a une de ces propositions qui est une signature label de Transgressive Records, sorti le 4 septembre dernier. C'est l'artiste Mickey Blanco et son album Café Paradiso. Mais j'ai décidé là à nouveau de nous arrêter sur l'autre proposition cette semaine. Il s'agit du groupe Les Shirley, qui a sorti un album Hail Mary. C'est une autoproduction. Donc c'est aussi la raison, petit argument qui m'a amené à faire ce choix à nouveau, cette sélection aujourd'hui. L'album est sorti le 25 septembre dernier. C'est un trio rock féminin qui nous vient de Montréal. Et je vous propose de les écouter, de les découvrir à nouveau en ce temps morose. Temps pas seulement météo, mais où les nouvelles ne sont pas toujours très bonnes. On va tenter de faire au mieux ce jour. Ce titre s'appelle Bad News. C'est Les Shirley pour ouvrir ce programme. Des mots, des sons sensibles, c'est parti.

Et voilà, c'est les Charlie sur le 895 de Dion en découverte et partenariat Ferrarock ou Ferra cette semaine. Il faut absolument que j'enregistre cette nouvelle dénomination, si l'on peut dire ainsi. Donc les Shirley en découverte partenariat Ferra cette semaine, un trio féminin de Montréal, je le disais, veine très pop-rock, vous l'avez entendu, mais très mélo en même temps. Trio emmené depuis 2018 par Raphaël Chouinard, Lisandre Bourdage,

0: J'ai Sarah Dillon, chant, guitare, batterie, chœur, basse, deux albums complets et un EP à leur actif. Une belle tournée au-delà du Québec et renommée internationale avec tournée européenne, Allemagne, France, Belgique, Espagne, une demi-douzaine d'autres pays. Un album sorti le 25 septembre dernier, vous avez déjà sorti deux titres. On va dire au printemps dernier, elles abordent la question féministe, la question des droits humains, le racisme, l'identité et les questions de genre et en tant que membre aussi de la communauté LGBTQI à plus et plus plus. Voilà pour les Shirley en découverte Ferra cette semaine aux côtés de Mickey Blanco. Je le disais, autre album, autre artiste, un registre beaucoup plus, on va dire, allez, hip-hop de ce côté-là, mais assez veine aussi, assez rock parfois pour cet artiste très caméléon, signé chez Transgressive Records. C'est les découvertes partenariats cette semaine. Tout cela à découvrir via le programme mutualisé et collectif réalisé par nos radios membres. 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Des mots des sons sensibles qui s'ouvrent avec de l'actualité politique, et je vais ouvrir les micros de nos invités Fred et Jérémy.
1: Oui.
0: Si vous souhaitez intervenir comme ça, vous le pouvez.
1: Allez, on intervient.
0: Hein? Alors, on intervient. Qu'est-ce qui marque l'actualité du moment là pour vous, comme ça, tchac?
1: C'est le que nous on est comme d'hab, hein, les 10 ans de la laverie. Hein,
0: voilà, ça c'est
1: notre actualité depuis un an.
0: Ça c'est de la propagande.
2: Ouais, moi j'ai mon gamin qui se fait tabasse quand même en ce moment.
0: Ouais, tout à fait, Fred. Ça va être le premier point justement abordé. Je sais pas s'il était en manif ton gamin ce matin.
2: Ouais.
0: Au côté du mien peut-être d'ailleurs. Bref, laissons nos vies de côté. Mais en tout cas, actualité, oui, mouvement social, mouvement lycéen du moment. Acte 4, on le disait pour la laverie, acte 4 de ce mouvement. Aujourd'hui, ce jeudi 8 octobre, suite à des semaines là, déjà de mobilisation, plusieurs journées marquantes. Bah, pas plus tard encore que ce mardi 6 octobre, sous cette belle météo qui accompagnait cette manifestation, les rues bien remplies de joie, de couleurs. Les choses tournent un petit peu aujourd'hui. Le temps s'est assombri, certes. Alors, à voir pour la suite de ce mouvement. Il y a eu depuis cette manif de mardi une allocution depuis l'hôtel de Matignon hier soir. Je ne sais pas si vous avez suivi. C'est des grands moments, ça, quand même, de télé.
1: Oui.
0: Donc vous n'étiez pas derrière cet écran-là hier soir, série de crises annoncées par le Premier ministre, mais arrêtons-nous au-delà de l'ensemble de ces crises qui ont été listées, évoquées sur celles qui nous intéressent donc aujourd'hui. Alors moi je ne l'ai pas vu non plus, la télé c'est de la merde comme l'indique mon générique et qui ne le répétera jamais assez d'ailleurs. En tout cas c'est le mouvement lycéen qui va nous intéresser donc, et une sorte de petite revue de presse là que j'ai fait ce matin, comme je n'ai pas vu le Premier ministre hier soir, j'ai quand même écouté ce qu'il avait pu dire ici et là, en entendre des extraits, en entendre des petits reports presse.
1: Non, moi je m'informe qu'en écoutant Radio Audio, donc j'attendais l'émission d'aujourd'hui pour savoir
0: ce qu'il en est. Et bien voilà le petit retour que je peux en faire en ayant puisé justement quelques autres presses locales, notre fameuse PQR par exemple, presse quotidienne régionale. Pour les lycées, ce Premier ministre hier, Sébastien Lecornu, a annoncé donc qu'une réponse serait apportée aux doléances formulées par les lycéens sur la fameuse plateforme Agora mise en place par le ministère de l'Éducation nationale. Plus de 40 000 contributions auraient déjà été rédigées, a-t-il dit. Donc il y a une attente, a-t-il indiqué, en précisant que cette plateforme permettrait de répondre aux préoccupations des lycéens. On l'espère, c'est une plateforme, donc elle devrait tout à fait aller dans ce sens. En tout cas, 5 chantiers a-t-il annoncé. Assurer les cours quand un enseignant est absent, améliorer les conditions matérielles dans les bâtiments, mieux organiser les temps scolaires et améliorer Parcoursup et donner un cadre d'expression plus clair aux lycéens. Est-ce satisfaisant, Fred, des avis comme ça à chaud? Fred et Jérémy ? Pas d'avis.
1: Ça a l'air hyper novateur, en tout cas.
0: Tout à fait novateur. Des premières décisions qui n'interviendront pas tout de suite, cela demande du temps de mise en place et tout ça, donc ce ne sera qu'à la fin du mois d'octobre. En tout cas, il a souhaité que ces contributions lycéennes se traduisent en amendements. Elles seront discutées le 12 novembre prochain à l'Assemblée nationale, en termes de budget également. Et en termes de budget, parce qu'on sait que tout est resserré et révisé à la baisse, l'ensemble des services publics, l'éducation n'y échappe pas. Néanmoins là, il a rappelé que le budget de l'éducation nationale s'élevait d'abord à 64 milliards d'euros pour 2027, en hausse d'1,2 milliard par rapport à 2026. Bon, on verra ce qu'il en est concrètement, mais on espère en effet des réponses rapides et financées. On va le dire ainsi. Il semble avoir été très compréhensif de cette colère qui s'exprime de la part de la jeunesse, qui ne vient pas de nulle part selon lui, je reprends ses termes, et que nul ne peut être indifférent aux angoisses qu'ils expriment. Ô combien on le comprend et on le rejoint. En tout cas, expression certes, temps d'échange, c'est ce qui était annoncé dans les lycées cette fin de semaine. On proposait aux enseignants, des temps d'échange, d'AG. Bon, je ne suis pas sûr que...
2: Ça n'a pas marché ce matin.
0: Ça n'a pas marché en tout cas ce matin dans bon nombre d'établissements, puisque bon nombre sont fermés. On va y revenir d'ici un instant. Mais sur ces questions d'expression possible, on connaît un peu la stratégie quand même de ce gouvernement. Vous avez 10 ans, la laverie. Il y a 10 ans, vous éprouviez aussi quand même ce premier mandat et de ce que l'on vit depuis 10 ans. Donc, ces stratégies-là de gagner du temps, d'écouter mais ne pas entendre, de ne rien faire, rien prendre en compte et de mener des débats bidons, on connaît, c'est pas nouveau, ça fait 10 ans que ça dure, donc pas vraiment de nouveauté de ce côté-là. C'est Macron. On va le dire, c'est résumé.
2: Ça fait 10 ans qu'il défonce le budget de l'éducation nationale, les hôpitaux, tout ça.
0: Voilà, donc on connaît le mouvement qui est en place là, le rouleau compresseur qui s'applique.
1: Après, il faut laisser le temps au temps aussi, il y a quand même des doléances qui ont été recueillies il y a 8 ans. Je pense qu'il y a encore besoin de quelques mois pour terminer de les lire et de faire des propositions.
0: Oui, tout à fait, prendre le temps. Autre décision au-delà du Premier ministre, c'est un autre ministre, celui de l'Intérieur aussi, qui s'est exprimé. Et là, on en vient aussi quand même au noyau dur un peu aussi de la chose. Dur, c'est le cas de le dire, puisque Fred le disait, reste un parent inquiet. Et on peut l'être après plusieurs incidents, si on peut le dire ainsi, très graves, qui viennent de se dérouler dans ce mouvement. On ne va pas revenir, on l'a fait cette semaine en détail, sur ces accidents, justement, et ces incidents plus que graves et inadmissibles. En tout cas, une bonne nouvelle parmi ces bad news, c'est que le ministre de l'Intérieur a suspendu l'usage de grenades. Alors, en tout cas, soi-disant de désencerclement assourdissante. Il faut voir pour le reste, parce qu'il reste quand même des armes multiples et variées qui reste possible. En tout cas, ça a été là un choix annoncé ce début de semaine. Il a néanmoins assumé sa doctrine de maintien de l'ordre. Jérémy, tu annonçais les gilets jaunes. Sort pas mal de statistiques là et de chiffres comparatifs, notamment en termes de garde à vue, où on a pu compter 4400 mineurs interpellés depuis le début du mouvement, là, donc depuis 15 jours, ce qui monte à 5000 gardes à vue à peu près sur 2 semaines de mouvement, contre 7000 environ sur un an de mouvement des gilets jaunes, par exemple. Après, il faudra apporter des nuances sur les gardes à vue et les conditions dans lesquelles sont déroulées, mais enfin, je veux dire, ça donne quand même quelques idées de la répression qui s'exerce et s'applique. En tout cas, malgré cette décision, par exemple, de l'usage de grenades, de désencerclement, enfin de non-usage, il a défendu, Laurent Nunez, pied à pied, sa gestion du maintien de l'ordre depuis le début du mouvement, rejetant tout changement de doctrine. Devant la commission des lois de l'Assemblée nationale, par exemple, face aux députés, il a concédé aucune erreur stratégique, jugeant notamment, je cite, excessif de parler de répression policière. Voilà, ça, ce sont ces mots. Et donc, il a répété à plusieurs reprises, et donc ça a été repris dans la presse quotidienne régionale, qu'il ne, je cite à nouveau, ne réviserait pas le schéma national de maintien de l'ordre, qu'il n'y a pas de retenue dans le principe d'une intervention. Voilà, y a-t-il insisté. Donc, voilà pour ce premier point. Et toujours ce bilan qui était au 28 septembre, donc de près de 7000 interpellations, 761 policiers, gendarmes blessés, 215 élèves blessés, 89 enseignants blessés, pour les statistiques un petit peu générales. Et puis l'autre arme judiciaire, celle-ci, dans les autres petites victoires et dans les good news, justement, c'est une certaine victoire pour les libertés publiques. Je ne sais pas si vous aviez vu que ce début... c'était... Pardon, je suis perdu dans mon temps, là. Il y avait une interdiction de rassemblement devant les établissements, devant les lycées. Et en fait... il y a eu une action de recours qui a été menée par syndicats, FSU, Sud Éducation, CGT Éducation, la Ligue des droits de l'homme et autres. Et le tribunal administratif a suspendu l'arrêté du préfet qui interdisait tout rassemblement devant les lycées stéphanois notamment. Une interdiction jugée générale et absolue, ni nécessaire ni proportionnée. Donc voilà. C'est un article de Libé aussi qui a repris cette news mardi matin. Donc c'est quand même une certaine, là aussi, victoire en tout cas sur la suspension de cet arrêté pris par le préfet de la Loire. Donc rassemblement possible. Et on en vient à l'actualité plus proche, véritablement. C'est suite à cette annonce hier et à cette manif de mardi, la suite du mouvement. Et donc ce matin, en effet, plusieurs lycées ont été bloqués. Donc Fred, tu es au jus. Il y a eu, si je ne me trompe, lycée Jean Monnet, lycée Mimard, Honoré Durfé, Foriel, Benoît Fourneyron. Côté Saint-Chamond, c'est lycée Claude Lebois. Donc des blocus et surtout des manifs qui d'ailleurs doivent encore avoir lieu. Ouais. Mais ça a été très tendu ce matin devant les établissements où ça a chauffé encore en centre-ville. Gazé, lacrymogéné, je sais pas comment on dit. Lacrymogéné, tu vois, bref. Et chauffe, en effet. 8 interpellations notées. J'ai eu l'action étudiante tout à l'heure lycéenne. 8 interpellations à 7h de la mi-journée là. Beaucoup de blessés a priori, matraqués. Des poursuites un peu partout en centre-ville et ben, les orgas tentent un petit peu aussi d'organiser justement les défenses et trouver des solutions pour ces à la fois interpellés et puis pour ces multiples blessés. Alors bon, j'espère que ça ne va pas évoluer trop gravement dans la suite de la journée, mais ce n'est jamais très rassurant tout ça. Une rencontre a eu lieu avec la mairie ce matin aussi auprès d'étudiants et représentations lycéennes également, et une réception est prévue en préfecture. Ce sera lundi midi. On va savoir ce que cela va donner. Hein. Il y a déjà eu une rencontre avec la mairie semaine dernière, c'était vendredi. Les lycéens ont été écoutés, certes, entendus, je ne sais pas, puis je ne sais pas surtout dans quelle mesure les autorités locales sont capables aussi de pouvoir intervenir, enfin, de quelle force, sous quelle forme, à voir. Donc voilà. En tout cas, la grève et les manifestations se poursuivent. Donc, les lycéens et étudiants réclament notamment à être reçus encore par le Premier ministre, justement, qui s'est exprimé hier soir, pour de véritables mesures concrètes. Il y a les professionnels de l'éducation qui appelaient aussi à rejoindre le mouvement encore aujourd'hui. Et notamment, je crois qu'il y avait des manifs concernant la petite enfance qui étaient prévues aujourd'hui, mais vu la situation ce matin, je crois que tout cela a été remis en cause et annulé. En tout cas, plusieurs syndicats appellent à poursuivre le mouvement. Et c'est une sorte aussi, là, à nouveau d'avant-goût des manifs encore à venir. Alors d'abord sur la suite du mouvement, et on imagine que ça va se prolonger jusqu'aux vacances de l'automne, là, de la Toussaint. Mais surtout, une grosse manifestation prévue justement samedi prochain, c'est le 17 octobre. Et puis, il y a une grande manifestation prévue le 5 novembre prochain. On a reçu un communiqué aussi syndical là-dessus. Journée de grève et de manifestation de la fonction publique, après le succès aussi du 29 septembre, de mardi. Les organes syndicales appellent à nouveau l'ensemble des salariés du public comme du privé, des jeunes, des retraités, à franchir donc cette nouvelle étape et faire grève manifester le jeudi 5 novembre prochain. Voilà pour les infos du jour passé aujourd'hui et à suivre. Vous voulez faire un petit mot de fin, conclusion sur ce qui se passe en ce moment ?
2: Non ? T'as tout dit, je pense.
0: J'ai tout dit.
2: On va pas rajouter du pire.
0: Du pire.

Je voulais juste annoncer qu'il y avait une autre manif aussi qui était prévue ce week-end, ce samedi 10 octobre, parce qu'on est dans un drôle aussi, là, d'anniversaire. Je ne l'appellerai pas comme ça, mais ça fait 3 ans que ça dure et que ça continue, le génocide du peuple palestinien, qui se déroule sous les yeux du monde entier. Alors, plusieurs choses se passent en ce moment, et notamment une résistance qui continue d'abord de s'organiser. Des livraisons, des soutiens de différentes formes, sous différentes formes, et différents moyens de résister, dont celle d'être dans la rue également, pourquoi pas. Alors il y a plusieurs manifs prévues un peu partout en France, Rennes, Orléans, Montpellier et Saint-Étienne, avec une manif prévue ce samedi 10 octobre à 14h30, place Jules Ferry, donc c'est près de Centre 2, voilà, pour... Encore des questions de liberté pour Gaza, de liberté pour les Palestiniens, de liberté pour tous les prisonniers politiques, et dire stop à nouveau à ce génocide en Palestine. Manif à Saint-Étienne, donc ce samedi 10 octobre, 14h30, place Jules Ferry à Saint-Étienne. Ça me permet juste de dire aussi que cette info est relayée sur le site participatif et collaboratif le numéro 0, le numéro 0.info, qui rappelle cette manif et qui toujours propose aussi d'autres rendez-vous et d'autres articles d'ailleurs publiés au sein de ce site qui laisse et fait la part belle à l'actualité et mémoire des luttes à Saint-Étienne et ailleurs. Et par exemple, un autre rendez-vous est rappelé au sein de ce site, c'est l'infotour de Bure qui a lieu aujourd'hui 8 octobre et ce 9 octobre. Alors attention si vous suivez ou chopez les rediffs. Bure, on le rappelle, c'est un des points importants de la lutte antinucléaire en France. Enfouissement de déchets nucléaires et qui questionne bien sûr la continuation de l'industrie nucléaire et de leurs déchets, surtout nombreux, volumineux, et les questions qui se posent en termes même de durée, de vie de ces déchets. Alors une lutte qui dure, une lutte antinucléaire à Bure depuis de longues années, et c'est l'occasion de ce tour pour informer à nouveau sur la situation, l'actualité. 2026 a été très marqué par et pour la lutte avec l'expulsion de l'ancienne gare de Luméville, un des 4 lieux collectifs qui ont été achetés par les militants justement là-bas, en Meuse, et puis d'autres infos actuelles à rappeler. Il y aura de la projection aussi pour faire le point justement sur la situation. Donc une véritable soirée d'informations et de rencontres et de discussions autour de Bure et du nucléaire plus largement. Alors, tournée anti-nucléaire à Saint-Étienne, c'est ce 8 octobre. Attention, c'est ce soir à 18h, c'est à la Cale de Saint-Étienne, quartier Crédroc. Et puis, il y a également Amber, donc c'est dans le Forêt, pour la suite de la tournée, et c'est ce vendredi 9 octobre. Donc là, on est dans la frontière 42-63, Puy-de-Dôme. Voilà. Et c'est à partir de 18h à Amber, ce vendredi soir. Donc voilà, en tout cas, pour le rendez-vous Saint-Étienne, 18h, accueil sympathique, gâteau et autres restaurations possibles, discussion et puis projection, donc vivre à Bure 2025-2026, côté La Cale, ce 8 octobre, 18h.

0: Et sur le site du numéro 0, il y a un autre rendez-vous qui est rappelé, c'est les 10 ans de la Laverie d'ailleurs, je le précise, c'est publié, 9, 10, 11 octobre. La Laverie donc en anniversaire. On va en reparler d'ici un instant, j'avais dit il y a beaucoup de choses à dire et je vais continuer ma petite tournée fournée info locale. Désolé pour nos invités si le temps paraît long, mais il y a d'autres infos que je voulais rappeler, cette fin de semaine notamment, c'est le rendez-vous du Tatou Juste. Vous connaissez sans doute Tatou Juste, c'est un salon de l'écologie à Saint-Étienne, et une série d'événements est prévue en avant-salon, c'est-à-dire que Tatou Juste se déroule chaque fin novembre, ce sera les 21 et 22 novembre prochains au Parc Expo à Saint-Étienne. On aura l'occasion, comme habitude, pour Dio et Radio Andenne d'ailleurs, d'être présents sur ce salon tout le week-end pour des rendez-vous en rencontres, discussions, tables rondes et autres. On le rappelle, c'est 220 exposants environ, des producteurs, des productrices, des artisans, des associations, une centaine d'animations, 6 conférences. Un espace troc, un espace radio donc, un espace restauration, plein de choses qui se passent voilà, sur ces questions-là. Et programme d'avant-salon, il y a déjà eu une question, une soirée abordée autour de l'eau le 24 septembre dernier. Il y aura encore une rencontre le 5 novembre au Méliès-Saint-François autour du cacao et du chocolat, figurez-vous. Il y aura un spectacle donné à l'usine de la Comète, donc le 20 novembre prochain, un spectacle Diogène en basket. Et plus proche, c'est aujourd'hui, ce 8 octobre, c'est une soirée festive bière et troc. C'est la Tatoubu, c'est la soirée Tatoubu. C'est à la brasserie stéphanoise ce 8 octobre. Alors, il y aura plein de choses, du miel paysan, conf paysanne, de la bière brassée locale sortie Tatoubu, c'est la bière Tatou. Il y aura des paninis par le pain du loup, enfin plein de trucs gourmands comme ça, voilà. Et puis du troc, voilà, c'est l'occasion de peut-être de vider ses placards ou de les regarnir et donc d'échanger des vêtements contre d'autres. En tout cas, voilà, l'occasion de déguster en musique la Tatoubu 2026, bière brassée par la brasserie stéphanoise et la farlaudoise. Et c'est donc ce 8 octobre à la brasserie stéphanoise, je le rappelle. Et vous savez où ça se situe, Fred et Jérémy ?
1: Rue Buffon.
2: À côté du lycée Honoré d'Urfé.
0: Mais voilà, merci de cette précision.
2: Au-dessous du Grand Luxe.
0: Pratico-pratique.
2: En direction du Pilat.
3: C'est à la gueule noire, quoi.
0: Voilà, 15 rue Buffon, Saint-Étienne. Plus d'infos, tatoujuste.org pour revenir sur le tatou. Bon, allez, je finis avec une info et on vous retrouve. Parce que ce week-end, il y a encore des manifs. C'est 10 et 11 octobre.
4: C'est vraiment le bordel.
0: C'est vraiment le bazar. Pesticides à vie, non merci. Voilà, dans les nouvelles toujours très réjouissantes. C'est 10 et 11 octobre parce que l'Union européenne s'apprête à assouplir considérablement, alors une fois de plus, tu vas me dire, on enfonce encore le clou, hein, à la réglementation sur les pesticides. Et donc, résultat, c'est des substances autorisées depuis longtemps, voire sans limite, avec toujours plus de dérogations sur ces produits dangereux qui menacent notre santé, qui menacent la biodiversité, qui menacent les campagnes, enfin en tout cas une biodiversité véritablement menacée, parce que rien qu'en termes de, par exemple, d'oiseaux, c'est la Ligue de protection des oiseaux qui a annoncé ça, c'est moins 32,5% en France entre 2001 et 2024. Bref, c'est un constat inquiétant. Et donc, il y a une centaine d'organisations qui appellent citoyens et citoyennes à se rassembler dans les villes comme dans les villages pour demander aux eurodéputés de rejeter ce texte sur ces pesticides. C'est 10 et 11 octobre. Voilà, donc je voulais juste le rappeler qu'il y a des manifs prévus. Je n'ai pas vu la LPO Loire organiser en tant que telle un rassemblement à Saint-Étienne, mais restez à l'affût. Puis de toute façon, c'est l'occasion de rappeler cette mobilisation tout de même de ce week-end. La LPO qui est aussi organisée sur plein d'autres événements en ce moment. Il y a là, justement, la migration de ces oiseaux, j'espère encore longtemps, avec ces journées européennes de la migration qui débutent là en ce mois d'octobre. Et puis il y a plein d'autres événements. Il y a des rendez-vous bio dans le Pilat, Pélussin, il me semble, ce week-end, la foire au bio, et puis plein d'autres belles choses. Voilà, il faut aussi le rappeler, c'est la foire Vent de Bio à Pélussin, voilà, ce dimanche aux octobre par exemple. Bon, voilà pour les nouvelles peu réjouissantes, mais on va revenir sur des good news, les 10 ans de la Laverie. On en parle d'ici un instant, on fait une petite pause musicale au milieu de tout cela, avec un titre, pas trop rigolo, mais tout à fait bienvenu suite à tout ce qu'on vient de dire. Ça s'appelle Bombe, ça vous dit quelque chose ? Non ? Eh bien alors vous allez écouter et vous allez tout de suite repérer, reconnaître. Ça vous concerne, hein, c'est prévu ce week-end. Attention. parti, mon kiki.

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0: Voilà, ça a tout à fait illustré ce qu'on vient d'évoquer en première partie de ce programme. Vous avez reconnu, chers amis.
1: Oui, tout à fait, Cafarmoisie.
0: Absolument.
1: Tu parlais de ce qu'on évoquait en première partie du programme, le fait de protéger les oiseaux, ce genre de drôle d'oiseaux, et de lutter contre les produits phytosanitaires pour ne pas se débarrasser des cafards.
0: Tout ce qui empoisonne nos vies.
1: Ouais.
0: Absolument.
1: Ouais, carrément. Bah oui, Cafarmoisie, on a hâte, c'est dans 2 jours. Non, c'est demain.
2: C'est vendredi à 22h30.
0: Voilà, programmé. Artiste de synthé, grimage, donc là, titre extrait de cette EP.
1: Puis du coup, c'est peut-être un bon parler de Cafarmoisie, c'est quand même une bonne manière aussi de parler de comment s'est construite cette programmation des 10 ans de la Laverie. Il y a une 60aine d'artistes, musique, cirque, art de rue, etc., qui sont un peu tous des gens qui ont qui comptent pour nous, pour la Laverie, où il y a un affect, où il y a des histoires fortes. Et c'est vrai que Cafarmoisie, c'est quelqu'un qui a passé un an à la Laverie en service civique, notamment pour construire toutes les folies qu'il y a eu sur un événement qui s'appelait Surfer sur la Vogue, une fête foraine un peu artisanale, décalée, déjantée, qui était déjà au parc François Mitterrand en 2024. Et à l'époque déjà dans le bureau il construisait pas mal de masques et maintenant il les met sur scène et donc on sait pour nous c'était hyper important de faire la fête avec ce projet qu'on a vu naître ou évoluer et pour lui aussi c'était important et spécialement pour les 10 ans de la Laverie, il crée un nouveau set et il a invité d'autres artistes, circassiens, circassiennes, danseurs, danseuses, il y aura du feu, etc. pour faire pour pimper le show et faire un vrai concert surprise d'anniversaire un peu unique en son genre pour cette soirée, quoi.
0: Donc plein d'invités avec lui.
1: Ouais. Et puis bon, après, bon, on ne va pas dérouler le programme dans l'ordre.
0: Peut revenir. D'abord, moi, j'aimerais peut-être bien qu'on revienne sur ces 10 ans, finalement, très vite. Hein, oui. Mais voilà, c'est bien de faire un petit point quand même, là, à J-1 de cet acte 4. Donc là, vous avez fait 3 premières soirées cette année, 2026 marquée par ces 10 ans. Ça a été quoi un petit peu votre façon de célébrer là, cette décennie? Comment vous avez vu ces 3-4 actes-là, finalement? Parce que vous êtes dans une proposition un peu, je sais pas comment dire, mais qui me semble à la fois dans votre ADN, mais à la fois se démarquer peut-être de vos propositions précédentes.
1: Ce week-end d'anniversaire, tu veux dire?
0: Oui.
1: Oui. Qu'est-ce que j'ai envie de dire oui, mais qu'est-ce que tu veux dire par là?
0: Vous êtes revenu à comment dire au côté spectaculaire, mais dans le sens de proposer du spectacle, de la performance, de la quelque chose qui justement vient alléger un peu tout ce qu'on a un peu évoqué tout à l'heure, qui est aussi de ce que l'on nomme souvent, attention, mais là je sais que vous allez tout de suite bondir, de ce qu'on peut nommer divertissement culturel. Où on vous a vu sur parfois des propositions aussi beaucoup plus, ce qui n'empêche l'un n'empêche pas l'autre hein, d'ailleurs, dans des propositions qui, qu'on pourrait catégoriser un peu engagées avec un point de vue, avec un propos, avec un voilà, ce qui semble comme ça moins présent dans ce dernier acte. Mais voilà, peut-être je me trompe et il y avait peut-être une façon de se dire, non, mais vu aussi un peu la morosité du moment, on va aussi prendre d'autres angles, d'autres approches, une autre proposition. Oh.
2: Je pense qu'il y a un peu la volonté de se marrer, quoi. Ouais.
0: Voilà, non, mais c'était ça un peu le truc.
1: Et de faire la fête avec des gens qu'on aime et des gens qui nous aiment, quoi. Enfin, rien que par exemple, il y a un truc qui était important pour nous aussi. À un moment, on s'est dit, en fait, on fait des surprises pour tout le monde, mais quand on fait son anniversaire, généralement, c'est pas la personne qui fête son anniversaire qui offre des surprises. On lui offre des surprises. Et du coup, on s'est dit, on va trouver un espèce de d'entre-deux. Et on a proposé à des artistes qui ont marqué l'histoire de la Laverie, qui comptent pour nous, et on sait qu'on compte aussi pour elle, de se rassembler et de nous créer une surprise sous forme de carte blanche. Du coup, on a envoyé l'invitation à une dizaine d'artistes qui se connaissent pas forcément, enfin qui se connaissaient pas forcément, et qui du coup créent, sont en train de créer depuis plusieurs semaines une forme dont on n'a absolument aucune idée, puisque c'est une surprise, on ne veut pas savoir, qui sera proposée pendant l'événement. Quoi.
2: Le dimanche.
1: Et ça, c'est le dimanche, ouais. Le dimanche,
0: c'est la dernière surprise.
1: Ouais, c'est ça, en clôture.
0: C'est le clou à 18h30 dimanche après-midi.
2: Exactement. Voilà.
0: Ah ouais, chouette, et, ça, cette invitation.
1: Et du coup, voilà, ça, c'est un peu des choses qui nous tiennent à cœur, c'est de partager des choses fortes avec, avec les, des gens qui sont importants pour ce qui est devenu la Laverie, ce qui est en train de devenir la Laverie.
0: Et est-ce etc. que très rapidement, comme et, ça, tu peux nous dire à qui vous avez lancé ces invitations, ces gens qui comptent pour vous, c'est pourquoi, qui, quoi, comment, enfin, tu vois, explique très vite, hein, pas rentrer dans le...
1: Bah, je me dis, on va pas dire les noms parce que du coup, c'est vrai,
0: non,
1: l'idée,
0: voilà.
1: C'est vraiment que ce soit une
0: mais
1: surprise.
0: Mais c'est quoi
1: bout.
0: C'est des compagnies mais que vous accompagnez depuis le début.
2: Les copains qu'on a eu au début. Parce qu'au début, quand on a commencé la Laverie, on n'avait pas forcément de pognon. Donc on les a fait venir. Ils sont venus un peu pour la gloire, des fois. Donc il y a ces copains-là. Et puis après, qu'on a fait revenir, qu'on jouait.
1: Dont l'esthétique nous a influencés. Il y a des artistes avec qui on a construit. Des événements qui du coup sont devenus des événements marquants de la Laverie. Enfin, par exemple, dans des gens forts, si on doit parler autrement que des artistes, on peut faire un énorme merci, coup de cœur, câlin, clin d'œil à l'équipe d'Avataria. Où en 2019, c'est des gens qu'on allait rencontrer parce qu'on aimait, pour nous les avatariums, c'est des formes artistiques hybrides et tout qui nous ont marqué et influencé à Saint-Etienne, et on allait les voir. Et c'est avec cette équipe qu'on a construit pendant une semaine un événement qui s'appelait Deux Poids Deux Mesures, en faisant venir une compagnie qui avait un spectacle qui s'appelait Les Tondus, sur la question des femmes tondues après la libération. Et donc on a créé une semaine d'événements qui rebondissait sous plein de formes différentes sur la question des dominations masculines dans l'histoire, et de créer ce temps un peu long sur un sujet de société fort, c'est quelque chose qu'on a ensuite refait au sein de la Laverie, sur la question de la France-Afrique, sur
0: et
1: la question des folies.
0: Ouais, et puis qui avait donné des élans. En 2019, le Covid nous l'a empêché, oui. Mais on l'avait tenté quand même, hein, on a insisté à 3-4 reprises, je crois. C'était le cause toujours qu'on avait tenté aussi collectivement de mettre un peu aussi en place. Enfin, ça a créé de l'émulation comme ça, quoi.
1: Ouais, carrément. Et donc voilà, il y a un peu des moments, des rencontres comme ça, où il y a des choses qui se sont passées et qui ont créé des temps forts. Enfin, il y a plein de gens de marquants et marqueurs de l'histoire de la Laverie, quoi. Et c'est tous ces gens-là qu'on a envie de rassembler. Donc, nous, dans la programmation, donc on a invité des gens. Et après, on invite le public aussi pour venir célébrer un peu et se souvenir de plein de ces moments vécus et construits ensemble, quoi. Et alors, du coup, pour en revenir sur Avataria, y a un événement dans le cadre de la programmation qu'on accueille ensemble. C'est le gros spectacle du samedi soir qui s'appelle Extreme Night Fever, qui est un spectacle de cirque de la compagnie Extremiste. Cirque très visuel, un bal punk circassien avec les musiciens et musiciennes de Deadwood, qui sont des gens qui sont aussi assez proches de
0: qu'on a vu par ici.
1: Qu'on a vu à plein de reprises, voilà. Notamment à Avatarium, notamment à la Laverie. Enfin voilà, donc ça, c'est des gens. Aussi qui ont marqué l'histoire de la Laverie et puis en fait l'histoire de Saint-Etienne, quoi, Deadwood, quoi.
0: Et ça joue live donc sur le Extreme Night Fever, bien sûr.
1: Et je continue. Et juste après, il y a qui? Il y a juste après Extreme Night Fever, il y a X-Roll, Fred qui est.
2: Qui est le premier groupe qu'on a programmé le 8 avril
1: 2016.
0: Il y a 10 ans déjà.
2: Ouais, c'était il y a 10 ans.
0: Premier groupe programmé dans cette petite Laverie, donc.
2: Dans cette petite Laverie à Saint-Etienne, ouais. Et c'est pour eux qu'on avait aménagé toute la Laverie et tout ça, qu'on avait fait de la scéno. On avait passé 3 semaines à faire ça, mais sans but de faire une assoce, en fait. Hein. C'était juste pour faire un concert, quoi.
1: Voilà, la Laverie s'est créée pour accueillir X-Roll, quoi.
2: Ouais.
1: Et X-Roll nous avait dit, en 2019-2020, le jour où vous faites vos 10 ans, si nous, X-Roll, on n'existe plus, on se reforme pour venir fêter les 10 ans avec vous. Et pari tenu, X-Roll a un peu ne tourne plus vraiment, mais là, ils sont en train de répéter. pour se réformer et être fin prêt samedi pour célébrer et se rappeler tous ces moments quoi, ouais. Et en créer de nouveau quoi.
0: Et alors justement, moi ça me très vite comme ça, quand on fête une décennie, forcément, on le fait pas forcément avec nostalgie d'ailleurs, mais comment on regarde un petit peu cette décennie passée, et puis surtout ça permet de refaire un point pour se dire vers où on va. Et donc ça serait un petit peu ma question de comment vous voyez. Quelle appréciation, là, je ne sais pas comment dire, vous faites de cette décennie là, vécue, dans comment évolue la laverie, dans votre asso, dans tout ça, et de ce qu'elle est aujourd'hui et peut-être demain, de tout ce que ça vient questionner, poser, interroger, bousculer, en quelques mots comme ça, vous vient. Toi, Fred, par exemple, tu disais un peu en antenne, là, moi j'ai levé un peu le pied, la laverie, je suis plus aussi investi qu'au début, parce que 10 ans, c'est quelque chose dans une petite vie aussi. Hein.
2: 10 ans, c'est pas rien, mais et puis voilà. on a beaucoup donné au début, enfin, en tout cas, moi, on était très présents au début, il y a eu. Après, quand même, en 10 ans, on s'est quand même bien marré, on a fait quand même. on a réussi à en faire une pseudo-institution. Qui fait qu'on a réussi à avoir du pognon pour faire venir des gens et des compagnies qu'on voulait faire jouer et qu'on aimait. Et que, au bout d'un moment, tu ne peux pas faire tout le temps jouer. Bon, après, il y a toujours le discours de pour ou contre les subventions. Hein, mais
0: ça a été un passage aux subventions.
2: Ça a été un passage aux subventions, tout ça, avec les discussions qui vont avec. Mais après, on est assez. Ouais, moi, je suis quand même assez fier de ce qu'on a fait, en fait, à un moment donné. Mmh. Mais assez content. Après, on peut toujours faire mieux, faire moins bien.
0: Subvention, ça veut dire voilà, développement aussi. Ça veut dire arriver à avoir proposé des trucs un peu énormissimes. Il faut le dire. Donc ça, c'est chouette.
2: Ça, c'est chouette. Et avoir des salariés, pouvoir les payer correctement.
0: Ça veut dire du salariat, ça veut dire des charges, ça veut dire une certaine dépendance à certains trucs qu'on n'envisageait pas au départ. Ouais. C'est complexe, hein, ce montage-là aussi, parfois, et cet équilibre à trouver.
2: Ouais, c'est complexe. C'est des heures de séminaire et de prise de tête entre.
0: C'est l'associatif, quoi.
2: C'est ça, quoi. C'est l'associatif. Et puis, moi, en tout cas, je suis assez fier de ce qu'on a fait jusqu'à maintenant. Après, comment ça va continuer, tout ça, comment ça va évoluer. Moi, je vais vraiment m'écarter de la laverie. Donc, après, ça sera plus trop mon problème, j'ai envie de dire. Mais ouais, j'espère que ça va continuer, que ça va être chouette, quoi.
0: Jay, tu veux dire deux, trois mots?
1: En fait, on a pas mal parlé, là, il y a ces deux jours, justement, c'est re-raconté un peu comme des anciens combattants et anciennes combattantes de l'équipe de 2016, de tout ce qui s'est passé. Et moi, j'ai l'impression que ce qui me venait vachement en tête dans comment s'est construit la laverie, c'est un peu les termes spontanéité et démesure. Et j'ai l'impression qu'on s'est jamais trop fait des plans à long terme de qu'est-ce qu'on voulait devenir. Le seul truc qu'on a su, c'est qu'on voulait pas devenir un canard.
0: Qu'on voulait pas devenir.
1: Ah oui,
2: Centre national des arts de la rue.
0: Ah ok.
1: Voilà. C'est pas du tout qu'on est contre ces institutions-là, mais que c'était que justement sous une forme un peu institutionnalisé, on voulait garder un truc très sur ces très mouvant et libre, et cette souplesse et cette question de spontanéité de jamais se dire de penser à trop long terme, et en fait on a une idée à la con, et ben en fait on va la faire,
0: on fonce,
1: et avec une seule règle, c'est de jamais faire deux fois la même chose. Ce qui fait qu'on a pu faire des événements d'une après-midi, des événements de 24 soirs pour faire un calendrier de l'Avent aux fenêtres, un événement d'une nuit dans le parc de Montaut, un événement d'un mois autour de la justice, choses complètement différentes. Ce truc de spontanéité, un peu genre on est dans un espèce d'emballement et on a une idée à la con, on la lance et souvent on en parle autour de nous et on essaye de rassembler des gens pour venir mettre la main à la pâte et faire la fête avec nous et construire des choses avec nous. Et sur la démesure aussi, c'est un peu cette espèce de... je sais pas, je crois qu'il y a des moments, c'était un peu grisant de se rendre compte qu'on avait fait des trucs qui s'étaient jamais fait avant et qui se referaient pas forcément après, quoi. Je pense notamment à cette nuit de l'insomnie à Montaut, où dans ce parc sans eau ni électricité, on a réussi à créer un événement qui commençait au coucher du soleil et se terminait au lever du soleil, avec un parcours artistique, des concerts et des spectacles pendant tout le parc, toute une nuit. ou ce truc de se dire ah, on va faire une plage sur le site de la cartonnerie et quelques temps après de se faire livrer 30 tonnes de sable qu'on étale sur le site pour en faire une plage et une piscine au milieu, et que le lundi au moment du démontage on se dit mais en fait ce sable on va en faire quoi maintenant. Et enfin voilà, il y a un peu tous ces trucs là de une forme de ouais de d'énergie un peu spontanée qui a globalement été très souvent là dans les moments de la laverie quoi. Mais c'est aussi t'essayes de me couper hein, c'est ça?
0: J'essaye.
1: Ouais. Vas-y, essaye.
0: Mais t'es parti.
1: Non, mais du coup, ça me fait penser à... Parce que je vois le temps dehors, du coup, je pense aux copains qui sont sur le site du parc François Mitterrand. Et il y a une énorme équipe de bénévoles qui a rejoint la laverie aussi pour créer plein d'attractions et d'animations un peu folles qui naissent de cette spontanéité qu'on va pouvoir découvrir là pendant tout le week-end au sec, puisque la pluie s'arrête.
0: On en reparle juste après.
1: On en reparle juste après.
0: Tu veux bien qu'on écoute l'extrait?
1: Ok.
0: Ça va être hyper court, du coup.

0: Tu vois, c'est fini. Tu vois, c'est plastique boum boum. Côté bricolage, ça me plaisait aussi. Ça rejoint tout à fait votre idée, je trouve. Ouais. De monter des choses assez folles de briques et de broc, mais qui tient la route. Ça, c'est ça, votre petite classe aussi, il faut le dire.
1: Ouais, puis là, on a récupéré peut-être une quarantaine de machines à laver. Là. Ça va être super.
0: Voilà, plein de récup, plein de collecte. Et tout ce que ce voilà qui donne lieu à tout ça, tout votre univers quoi finalement. Donc c'est ce qui va être proposé aussi ce week-end. Et je voulais quand même qu'on, sans revenir dans le détail sur cette programmation, mais qu'on évoque quand même et qu'on balaye quand même un petit peu hein, cette programmation. On l'a commencé à le faire. Est-ce qu'on peut continuer à présenter ces temps de ce week-end, de ce vendredi, ouais. Très vite. Si ça vous va.
1: Ce vendredi à 19h.
0: Non, mais. Ouais, mais enfin, très vite ou dans la programmation de façon un peu comme ça, générale, tu vois.
1: Ouais. Non, j'ai pas compris. Enfin,
0: non,
1: pas
0: grave. La prog. Vas-y, vendredi.
2: Bon, bah, rendez-vous à 18h, vendredi, au parc ouais. François Mitterrand, et vous en repartirez dimanche à 20h.
0: Ouais, et quand on voit la météo, là, donc on se demandait, on parle d'art de non. rue, donc là, tout à l'heure, tu disais que vous étiez en montage.
1: Oui, il fait
0: beau.
1: Qui
0: veut dire qu'il n'y a pas à s'inquiéter. D'abord, il ne va pas faire trop mauvais.
2: Oui. Ouais.
0: Peut-être quelques petites averses, peut-être un peu de fraîcheur, mais.
2: Il y a deux chapiteaux.
0: Il y a des structures.
2: Il y a deux gros chapiteaux parce que c'est trop la classe et qu'en plus on est au sec dessous et que voilà. Et donc ouais, il y a deux chapiteaux. Il y a plein d'attractions foraines qui seront là un peu pendant tout le long, des attractions d'un collectif qui s'appelle La Marave. C'est des constructeurs
0: ferraille foraine
2: qui font des toupies qu'on lance à la meuleuse, du patator de peluche, du rodéo avec une Vespa. Voilà, plein de trucs drôles et atypiques. Et,
0: ouais, après,
2: et cette même équipe de la Marave, en fait, la Marave, on les connaît peu, voire pas trop, mais ça fait 10 ans que tout le monde leur parle de la laverie et que tout le monde nous parle de la Marave parce qu'ils ont un spectacle qui s'appelle Rage Against the Washing Machine, qui est un combat de machines à laver. Donc, ils viennent avec 8 machines qu'ils ont dressées. Et qui sont transformés en énormes personnages type manga, dessin animé, jeu vidéo. Et ils orchestrent un combat de machines à laver sur un ring. Donc quoi de mieux que pour ouvrir cet événement des 10 ans de la laverie le vendredi.
0: Ouais, ça c'est Rage Against the Machine à laver, vendredi soir 21h30. Full ouais. Fuel aussi à 20h, vendredi. Samedi, on l'a évoqué avec Extreme Night Fever, X-Roll, DJ Broussa en mode un peu DJ et puis fête en début de nuit. Il y a également ce dimanche, et on a écouté un extrait mais on ne l'a pas présenté, c'est Plastic Boom Boom, donc on peut en dire quand même quelques mots très rapides de cette compagnie.
2: Ouais, et même oui, le Plastic Boom Boom, c'est une compagnie, c'est deux musiciens. Il y en a un qui est connu aussi avec sa formule qui s'appelle Compost Collapse. Et donc c'est deux musiciens qui c'est une espèce de voyage musical un peu déjanté où ils ramènent plein d'objets de déchets qu'ils vont assembler pour faire de la musique et créer un vrai concert participatif en mode grosse boom rave party d'après-midi. Et du coup c'est hyper festif et hyper inventif. Et ça s'intègre du coup dans cet après-midi du dimanche qu'on a voulu vraiment être le temps le plus familial, ouvert à tout le monde en termes d'âge. Donc on est vraiment sur des spectacles. C'est pas des spectacles jeunes publics. C'est des spectacles tout public. Voilà. Et donc il y a Plastic Boom Boom. Ensuite il y a
0: Wanted Live Band.
2: C'est un peu un de tes coups de cœur, toi, des arts de rue, Fred.
1: Ouais, moi je kiffe. C'est du mime. Je sais pas. Il y a du bruitage, c'est une petite, c'est super.
0: Bon, ça va être super ce week-end, cet anniversaire, c'est 10 ans, c'est à prix libre, on le précise.
2: Ouais. Ouais.
0: C'est Parc François Mitterrand, c'est le lieu central de cet anniversaire de ces 3 jours, dès 19h vendredi, samedi à partir de quoi, 18h ouais. Et puis dimanche à partir de 15h ou 14h même, voilà, avec le clou hein, de cet anniversaire, cette surprise. Anniversaire à partir des 18h30 dimanche soir.
2: Et peut-être dire quand même aussi quelque chose qui reflète aussi un peu quelque chose qui est très important dans l'histoire de la laverie. Le samedi à 14h30, rendez-vous un peu délocalisé, donc dans le quartier,
0: oui,
2: Tarentaise,
0: vrai.
2: Devant la Comète, devant la cantine Terrain des Saveurs, où on a invité la compagnie La Commune Mesure, qui depuis plus de 6 mois construit une déambulation théâtrale et musicale avec les femmes qui tiennent la cantine Terrain des Saveurs. Et donc ça, c'est quelque chose que nous, on fait avec la laverie quasiment depuis le début, de mener des projets un peu dans la durée avec des publics, des groupes.
0: Ce sont aussi des connexions qui ont été faites par des événements passés.
2: Et tout à fait. Et voilà. Et là, on est hyper fiers de ce qui s'est passé parce que ces personnes de Terrain des Saveurs, c'est elles qui sont venues nous chercher pour faire quelque chose avec la laverie. On a pris le temps de se connaître pendant un an quand on faisait l'événement autour de la justice dans le quartier Beaubrun. Et ce qui s'est créé en termes d'énergie et d'émulation de ce groupe de personnes qui avaient peu fait ou surtout pour la plupart pas du tout fait de théâtre, c'est en train de créer un truc qui est assez incroyable. Et donc voilà, rendez-vous samedi à 14h30.
0: Rendez-vous ce week-end, vendredi, samedi, dimanche. Merci beaucoup Jérémy et Fred.
1: Merci.
0: Déjà bon anniversaire. On s'y associe grandement. Mais comme vous n'avez pas fêté nos 45 ans, on n'a pas fêté vos 10 ans. Mais quand même, on vous a invité au micro. Gros bisous.
2: Bisous. Ciao, et joyeux anniversaire pour les 45 ans.
0: Bah ouais.
2: On a toujours un peu
0: de
2: retard.
0: Et puis longue vie encore à vous. Il se passait plein de choses ce week-end. On va devoir terminer très vite. Mais vous avez vu tout ce qui se passe. Hein. On en a parlé à de multiples reprises sur Duo. Il y avait quand même juste, parce que je sais que vous avez fêté aussi des choses au Clapier à Saint-Etienne, mm-hmm. qui quand même organise une soirée de soutien ce 10 octobre au Clapier, parce que eux aussi rencontrent des difficultés. Mais comme le vit la vie culturelle de manière générale, et c'est quand même un enjeu pour soutenir leurs activités, continuer à accueillir de la scène locale, mais pas que, mobiliser du public, des artistes. Et donc ils organisent cette soirée de soutien, c'est l'assaut Train de Nuit, hein, qui gère le Clapier aujourd'hui, et il y a toute une soirée qui est prévue de 23h à 5h du matin au Clapier ce samedi 10. Donc je voulais quand même juste le signaler. Je vais laisser le reste en termes d'agenda de côté. Il y a assez de choses qu'on vous a dites et redites. On va juste terminer en guise de générique de fin avec un autre partenariat. Ça se passe aussi ce samedi 10 octobre, décidément. 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Tout bon chez vous, belle fin de journée,
1: merci.
0: Belle fin de semaine, plein de choses à faire. Ouais. Ciao, ciao.

Très très beau Orchestra Baobab. 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Pour ce concert du fil, ce samedi soir, on va devoir laisser l'antenne définitivement pour laisser place à nos programmes habituels, la boîte à musique pour vous accompagner en ce jeudi après-midi. Vous aurez, et vous n'aurez pas, pardon, rendez-vous avec King of Zoo qui exceptionnellement est absent ce jeudi entre 14 et 15 heures. Mais vous retrouverez à partir de 18 heures

0: Gaiden feat. Goumar, Digis Covid, puis pizza, ça ne mâchait pas ces mots. Partons en burn-out avec Bleu Russe, puis sauvons Willy avec le groupe Lapin.
1: Ce matin, Françoise est arrivée au travail en pleurs. Elle avait été absente la veille. Et Jean-Pierre, son petit chef à la mairie, lui a dit au téléphone qu'elle devait impérativement lui donner un certificat médical dans la journée pour justifier son absence. Sans quoi, il devra mentionner un abandon de poste dans son dossier. Françoise a fait couler de la chiasse toute la journée d'hier au fond des chiottes. Pendant 6 heures, non-stop, le cul coincé dans la cuvette. Mais ce matin, ce sont ses yeux qui coulent jusqu'au fond de sa gorge. Elle dit que c'est dégueulasse, qu'elle est à bout, qu'elle n'en peut plus, qu'elle est à deux doigts de craquer. 30 ans de métier à nettoyer les chiottes. 30 ans de métier à nettoyer les chiottes. 30 ans de métier à nettoyer les chiottes. 30 ans de métier à nettoyer les chiottes. Les tables, les chaises, les plinthes, les tableaux, les bureaux, les sols, les murs. À faire chauffer des barquettes de bouffe pour les gosses de la maternelle Léon Blum. À organiser seul les grands nettoyages des vacances scolaires. Aucune absence, ou presque. Et Jean-Pierre menace de tamponner un humiliant abandon de poste sur ses selles malades. Elle court après la reconnaissance, évacuée avec la dernière chasse d'eau. Pourtant, elle sait très bien que c'est faux. Elle a le droit à 72 heures. Avec la journée de carence légale, ça change rien, ni pour elle ni pour eux. Elle a juste perdu sa journée de travail, envolée avec la reconnaissance, la chiasse, le PQ. Jean-Pierre sait tout ça lui aussi, il connaît les lois par cœur. Il a dit ça juste pour l'emmerder, pour asseoir le rapport bourreau-victime qu'il pousse à se lever le matin et faire ce boulot de merde. Ses sentiments de domination et de puissance lui manquent lorsqu'il ne les ressent pas, alors il fait tout ce qu'il peut pour les générer. Il a raconté toutes ces conneries à Françoise uniquement parce que c'est un gros connard.

On a écouté les vendeurs de tapis volants de Mourman Tsouladze, puis Arm, la voix de Psyki Klarika. Partons pour un footing dans le bois avec Bleu Russe et ses copains.

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C'était Patrick Google, MC de Système Magique, puis Pierre-Marie Jamard. On enchaîne avec les synthés fanois de Bungalow qui rêvent de camping sauvage aux Ardufores.

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Aucune des parties représentées n'aura fait de concessions. Hélas, il est malheureusement à craindre qu'inévitablement la situation évolue vers une inexorable et ô combien regrettable confrontation.

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Pour dessiner les bas-fonds alternoïdes de Saint-Étienne, on a écouté Gunpowder pour représenter le underground hip-hop, puis Stress, me rappelant un Atom Chrome.

Ces improbables ondes englouties, c'était Âme debout, puis Les crocs et la crasse. On enchaîne avec les quenelles bruxelloises de Hans.

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0: Buzz.
1: Déchaînement de MC avec Radical Junkie Pop, puis Puzz Mama en featuring avec le magnétique VHS. Continuons dans Lee Monde avec Liz Van Dyck.
2: Le Wi-Fi ou Dieu, des points communs. 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Ils sont tous les deux sans fil, invisibles, non comestibles. Ils ont plusieurs apparences pour désigner une même chose. Plusieurs noms, SFR, Bouygues, Free, Allah, Bouddha, Shiva, Jésus est là. Et révèlent un certain monopole, une certaine...

Lieux, des lieux communs. On peut les trouver dans les lieux publics, par exemple les jardins, les bibliothèques, les gares. Il y a aussi un vocabulaire commun.

0: 895 Radio Audio et Justin Blue, Mikey General en compagnie de OBF et enfin Goldie B à l'instant sur notre antenne.
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0: instant, Frère Parish a cédé la place à Saudade Experiment. 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

À l'instant, c'était Highest in the Room par Travis Scott. Et voici Faced avec la chanson The Limit to Your Love.

À l'instant, c'était Glass Animals qui reprenait le Love Lockdown de Kanye West. Et juste avant, Kid Cudi avec Day and Night.

0: C'était Charlotte Gainsbourg à l'instant avec Deadly Valentine, un morceau produit par Sébastien qui remixait le morceau d'avant Golden Scans par Klaxons. Voici James Blake avec la chanson Retrograde ici en session sur KEXP.
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C'était Childish Gambino sur Radio Duo avec 3005. Et voici maintenant Tyga avec Young Thug et la chanson Hookah.

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C'était Bombino, guitariste Touareg, puis Medianoche Official, contrebassiste argentin, et maintenant une chanson qui fait pleurer, de Lancôme. Lancôme, groupe irlandais, on pourrait décrire, enfin vous allez voir, comme des noisy folk.

J'espère que vos oreilles sont curieuses car on vient d'entendre Pascal Comlad qui a été suivi par le groupe Avalanche Kaito et enfin le projet de Laurence Vasseur sur Dio.

Résumé de l'épisode précédent du morceau caché. Je crois que dans ton dernier vocal, si j'essaie de résumer un peu tes propos, tu disais que il y avait une forme de consensus mou qui pouvait te taper sur le système quand il s'agissait de relations interpersonnelles et de politique, mais que tu pouvais transposer ça dans le monde musical et que ça pouvait donner des choses intéressantes, le fait de faire du surplace, se contenter de faire du surplace, et ça rejoint l'idée première du début de cette première émission de cette nouvelle saison, où tu disais que l'élément de surprise pouvait tout changer. Tu me dis, hein, si je résume bien. Tu donnais comme exemple les premières chansons de M.I.A. par exemple, qui sont toutes plus ou moins basées sur la même rythmique. Et puis tu as passé aussi une chanson de Tina Riwen, qui pour une oreille peut-être novice ferait partie du pot d'ensemble des chansons de Tina Riwen, qui serait finalement une seule grande chanson avec quelques variations. J'ai envie de poursuivre cette réflexion en « Tiens-toi bien », passant du Max Roach. C'est étrange, mais c'est... j'ai encore trouvé une nouvelle façon d'exploiter sa musique, enfin d'exploiter, en tout cas de diffuser sa musique, en l'intégrant encore une fois dans cette discussion. Pour info, je suis en train de monter la même côte que lors de l'émission précédente. Je me dis que faire du surplace en montant une côte, finalement, c'est peut-être ça qui va nous sortir de ce qui te gêne, de ce qui nous gêne. Alors Max Roach, on en avait déjà diffusé dans le morceau caché avec un extrait d'un album que vraiment j'adore, qui s'appelle We Insist, qui est une sorte de révolution, ce disque, à plein d'égards, politique, culturelle, musicale. Et puis pareil, dans l'émission précédente, c'était un extrait de Force, l'album en duo avec Archie Shepp, qui on pourrait lui donner la même définition, musicalement, culturellement, révolutionnairement. Ça fait bouger les lignes. Et là, l'extrait d'album que je voulais de passer, c'est une session que Duke Ellington, en fait, a mené, a demandé à faire pour un album qui s'appellera Money Jungle. C'est l'époque où on enregistrait un album en une session et donc en un seul jour. Ça date de 62, je crois. Et là, le move, il est justement d'essayer de se sortir du surplace. On pourrait comme ça dire que Duke Ellington, ça fait partie du jazz un peu classique, un peu joli, technique, certes, mais voilà. Et je crois que lui-même se rendait compte un peu de ça. Il arrive dans une époque, 62, où les lignes bougent franchement, les petits jeunes commencent à sortir des trucs incroyables de leurs instruments, et puis vraiment à bousculer tous ces trucs. Alors il se décide de faire appel à Max Roach, à la batterie, et à une autre figure tutélaire du morceau caché, Charles Mingus, à la contrebasse. C'est donc en trio qu'ils enregistrent ces quelques chansons-là, dont certaines sont vraiment fascinantes. Et ce qui est intéressant là-dedans, c'est justement ce côté comment on va sortir Duke Ellington de son jazz à papa. Et ce qui est intéressant aussi, c'est toute l'histoire derrière ces enregistrements et les conflits qui, légendairement, en sont sortis. Alors, on est sûr de rien, parce qu'en plus, disons que Charles Mingus, c'est pas le meilleur autobiographe. Un peu comme Miles Davis, quand on lit un peu leurs écrits, il faut vraiment sortir la hache pour séparer la fiction de la réalité. En tout cas, beaucoup de gens ont reporté que les sessions n'étaient pas simples et des conflits ont eu lieu. Alors ce qui est intéressant, c'est de savoir les conflits entre qui, parce que si on écoute les uns et les autres, ça se passe pas toujours pareil. Mais mon conflit préféré, peut-être bien mon conflit légendaire préféré de ces sessions, c'est Charles Mingus qui
En tout cas, ce qui est sûr, c'est que Mingus a voulu quitter la session à un moment donné. Il a remis la contrebasse dans sa housse en disant « Allez, ciao, c'est tout pour moi, merci. » Puis en fait, tout le monde l'a convaincu un peu de remettre les pieds dans le studio pour finir l'album. Mais Mingus raconte qu'il s'est pris le bec avec Max Roach, justement, parce que il lui reprochait de jouer à l'ancienne. C'est pas parce qu'on est avec Duke Ellington qu'il faut le jouer à l'ancienne, justement, on n'est pas là pour ça, donc sors-toi les doigts, en gros, et essaye de faire des trucs intéressants plutôt que de montrer que t'es une encyclopédie du jazz et que tu maîtrises le sujet du jazz des 30-40 dernières années. C'est pas du tout ce qui nous est demandé là. D'autres disent que c'est simplement parce que Duke Ellington avait refusé de prendre des compositions de Mingus pour les mettre sur l'album et que la plupart sont des compositions d'Ellington lui-même. Finalement, on n'en sait rien. Toujours est-il que le premier morceau de l'album, Money Jungle, il est incroyable pour ça. C'est sur les trois là, on retrouve un. Il suffit d'écouter le début en fait. Mingus qui joue de la contrebasse, une espèce de rythme furieux, il doit jouer ça avec. En crochetant ses cordes avec ses ongles, j'en sais rien. Enfin, il y a ce truc-là un peu animal. Duke Ellington qui, à mon avis, se dit que c'est le moment de upper son game et commence à faire des accords dissonants au piano. Et Max Roach qui balance de la polyrythmie par-dessus. Ça donne Money Jungle. Et puis je propose aussi de diffuser le deuxième titre de cet album-là qui est... les mêmes ingrédients mais pour un gâteau beaucoup plus doux. Là c'est un gâteau justement, c'est un doux morceau qui vaut la peine d'être diffusé, je crois. Ensuite j'aimerais bien passer un morceau encore un petit peu long que tu pourras couper si tu le souhaites, mais ça fait partie de ces choses qui m'ont parlé tout de suite quand ça m'a fait penser à ça quand tu parlais de Tina Ruane et de ce grand pot de chansons. T'es pas sans savoir, et je crois que tous les mélomanes savent ça. Il existe de plus en plus d'ailleurs des coffrets entiers de collectage de musique liée à un pays, une tradition, une culture. Et on pourrait qualifier ça d'ethnomusicologie. Ça pose aussi la question de ce qu'on écoute par plaisir ou pas, ou simplement pour se cultiver, rendre scientifique notre ressenti. Et il se trouve que moi j'aime bien quand même me plonger dans ces trucs-là aussi parce que c'est le plaisir de d'ouvrir ses oreilles, j'imagine, d'en savoir un petit peu plus sur comment ça marche tout ça, et de savoir ce qui se fait où, de ce qui se faisait où en fait, puisque maintenant tout le monde ayant accès à cette musique globale, le pollen se diffuse de plus en plus à grande échelle. Mais il se trouve que voilà, l'autre jour je suis tombé sur un double CD de musique du Soudan. Ça s'appelle Les violons et les synthétiseurs du monde du Soudan. Déjà le truc un peu intriguant, c'est sur un label que j'aime beaucoup aussi. Et voilà, le plaisir est de poser ces deux disques dans une platine et de parcourir les liner notes, quoi, le livre qui accompagne ce coffret pour comprendre effectivement comment ça marche et qu'est-ce qui distingue cette musique soudanaise du reste des autres musiques finalement. Et puis on pourrait là encore une fois avec des oreilles novices qui étaient sûrement les miennes avant de commencer à m'intéresser à tout ça, se dire que ces deux CD c'est deux longs, très longues plages de choses qui se ressemblent. Et puis finalement non en fait, et arrive sur le milieu du CD2 un truc dont on se dit waouh, ok, donc ça se faisait déjà là, et on se demande quand est-ce que Mos Def va débarquer en fait, il manque plus que lui. Je dis ça et en même temps le morceau tient très très bien debout sans lui, mais c'est vrai que ce début de morceau, ce rythme là tout de suite ressort du lot quoi. Donc la machine est en marche et elle ne fait pas que du surplace où qu'on se place. Il y a toujours des petits malins pour se dire qu'avec les mêmes ingrédients ils vont faire un gâteau, ils vont faire un chocosep quoi. Référence à la saison précédente. Et puis pour finir,
j'aimerais bien diffuser une chanson des Lijadu Sisters. Les Lijadu Sisters, ce sont deux jumelles du Nigeria.

un même gimmick, un même concept. On a des percussions, je sais pas exactement ce que c'est, mais c'est marrant, ça ressemble à des tablas. Pas sûr que ce soit, mais ça donne cette impression là, cette espèce de son qui fait des vagues, quoi. Et puis elles posent leur chant par-dessus. Alors parfois c'est accompagné d'une guitare, parfois de clavier, mais dans la chanson que je te propose, c'est quasiment simplement leur voix plus ces percussions. Et ça fait penser à ce que tu disais sur Emaillé, c'est-à-dire que sur tout cet album là il y a un truc un peu commun. Emaillé fait et là avec cet instrument qui sont des tablas ou peut-être pas, il y a ce même élément commun. Mais ce qui me touche le plus, et le petit effet de surprise qui fait dérailler cet ensemble bien installé, c'est les petits cœurs qu'elles posent, les deux sœurs, entre chacune de leurs phrases, à un moment très particulier de la chanson, un peu off comme ça, un petit peu à la manière d'un Duke Ellington qui joue avec la dissonance. Ces cœurs-là, le son un peu aussi, et ça fait tout le charme de ce titre-là.

ce que tu viens de dire à propos des Lijiado Sisters et de cette synchronicité imparfaite, ou cette parfaite asynchronie, puisque c'est là que réside la beauté, justement, dans ces décalages, dans ces imperfections. Ça me fait penser à quelqu'un dont on a peut-être déjà parlé, en tout cas par ta voix, dans le morceau caché, qui est Ken Townsend, l'inventeur, au printemps 66, tu me diras si je me trompe, de cette fameuse technique du automatic double track, à l'époque où les Beatles enregistrent Revolver dans les studios de Abbey Road. Lennon en a marre, slash à la flemme de toujours devoir doubler ses prises vocales, parce que il est agacé par les imperfections, et il demande à Ken Townsend de créer quelque chose qui permettra de faire comme si on avait refait une prise parfaitement synchrone avec celle d'avant, dont acte. Sauf que bien sûr, avec le recul, le plus intéressant chez les Beatles, et en particulier dans les prises vocales de Lennon, ce sont bien souvent les chansons où il a fait deux prises l'une après l'autre et où il y a des légers décalages, comme par exemple dans Tomorrow Never Knows. Et comme par ailleurs, tu disais toi-même qu'il ne manquait plus que la voix de Mos Def dans ce morceau assez merveilleux de Mohamed Wardi. Et je suis tellement d'accord que ça s'est un peu imposé à moi. Je te propose donc de passer maintenant deux morceaux d'un groupe que j'invente pour l'occasion, qui s'appelle le Mashup Caché. Je ne sais pas si c'est un bon nom, tu me diras. Et ce groupe-là, le Mashup Caché, eh bien, c'est, ce sont nos alter-ego à partir de maintenant, qui vont, comme leur nom l'indique, donner dans le mashup. Voilà, écoute, proposons ça aux auditrices et aux auditeurs, et je te propose ça aussi, et voyons où ça nous mène.

je voudrais enchaîner, si tu veux bien, avec The Goat. Et j'en profite pour préciser quelque chose par rapport à cette théorie de la pensée levier de vitesse, qui est donc à la fois effectivement molle comme le consensus, mais en même temps très rigide, très inflexible. Et le parallèle que je faisais avec la musique était sur les groupes auxquels on pouvait reprocher justement de faire une musique levier de vitesse, c'est-à-dire qui, au fond, n'avance jamais vraiment et est dans un immobilisme réel, alors qu'il y a un tas de groupes auxquels on s'intéresse, c'est souvent l'exemple de Clinique que l'on cite, qui sont eux dans une apparente immobilité, mais en fait qui ne cessent jamais d'évoluer. Les Tindersticks sont un autre exemple. Et d'ailleurs, à propos de Tina Ruen, je me rends compte que dans l'émission précédente, je parlais de Radio Tina Ruen, comme si on était sur une sorte de flux permanent sur lequel on se connectait ou que l'on rejoignait en tant qu'auditeur à chaque fois qu'on écoutait leur musique. Et je crois que j'ai fait exactement le même parallèle l'an dernier avec Robert Wyatt. Comme quoi, voilà, c'est peut-être un truc un peu à creuser, ça, ce concept des groupes qui sont en fait comme une sorte de radio, de station de radio à flux permanent, que l'on se contente de rejoindre. Et la raison pour laquelle je veux passer The Goats, c'est parce que c'est une découverte récente d'un groupe donc de hip-hop des années 90. Il y a un premier album en 92. Et cet album-là est complètement idiosyncratique de à la fois cette géographie et cette histoire. Donc il y a les quelques morceaux auxquels on peut s'attendre, et des gui, et des ou, et du flip, et du flap. Mais il n'y a pas que ça. Et notamment le morceau d'ouverture est super réjouissant. Parce que, en fait, c'est très malin. Il laisse présager tout ce qui va se passer dans les années qui vont suivre, parfois même jusqu'à 10 ans plus tard, avec notamment toute une culture un peu goguenarde du hip-hop, qui a pu être par exemple dans Danger Doom ou assez souvent aussi chez Madlib, qui est jamais super éloigné d'une forme de parodie, en tout cas d'ironie, quoi, de tongue in cheek, comme on dit en anglais, la langue dans la joue. Et ce rap langue dans la joue, je trouve que c'est assez épatant de le voir dès 92, en fait. De les voir inventer ça et dans le même temps démonter ça, quoi. Et c'est ce que Deleuze appelait la répétition du différent quand il parlait de sa ritournelle. Ces groupes-là, là, tous ceux dont on parle depuis le début de cette saison qui démarre, ce sont des groupes qui savent faire ça, qui savent faire dans la répétition du différent, je trouve, et faire ce petit pas de côté là qui nous intéresse tant.

Merci beaucoup pour ce mash-up caché, ou le mash-up café, tiens, je pense que ça serait un super cool endroit à ouvrir et à vivre, et je me demandais si on pouvait pas appeler ça le morceau cash-up aussi, de temps en temps. Bref, merci d'avoir réalisé ce petit rêve, et j'en profite pour placer un autre mash-up, mais qui date d'il y a longtemps. Et c'est un souvenir commun, enfin surtout un souvenir pour moi, même si tu as vécu ce moment-là avec moi, mais je... Tiens, je te remets ça sur le plateau. On était à Londres ensemble au magasin Rough Trade, l'original, celui qui est à Notting Hill. Je ne sais pas s'il est fermé maintenant d'ailleurs. Et quand on est entré, il y a... Tu vois ce mec qui est toujours derrière le comptoir là, le gars qu'on aime bien là. Il était en train de passer le disque de Charlie Haden qu'on va entendre dans l'instrumental du mashup qu'on va diffuser juste après. Et c'est un peu le moment cliché où je vais le voir pour lui dire c'est quoi ce truc et je l'achète tout de suite. Et c'est un disque de Charlie Haden qui est vraiment très très chouette, plutôt tardif. Un disque avec un peu un all-star, il y a Carla Bley dessus aussi. Et le moment qu'on entend dans le mash-up, bah, c'est le moment qu'il est en train de passer dans le magasin et qui m'a saisi tout de suite. Et c'est drôle parce qu'à ce moment-là, déjà, je m'étais dit ça serait vraiment super classe qu'il y a un mec genre MF Doom qui débarque là-dessus. Et c'est donc ce que je me suis amusé à faire quelques temps après. C'était sûrement pour un mix de Radio Duo. Et c'était bien il y a 10 ou 15 ans maintenant. Mais bon, je le déterre et je le mets là, pourquoi pas. Et puis, puisqu'on termine l'émission, je propose une super belle chanson de fin. Enfin, si on termine cet épisode de l'émission. On est toujours sur le levier de vitesse. On est sur l'immobilisme en action. Ça sonne très politique, mais je crois que c'est un peu ce que tu essayais d'impulser aussi dans cette réflexion. Et on est donc forcément sur quelque chose qui stagne, mais quand il y a un élément de surprise, ça peut aussi sauver des vies. Et qui écrit les plus belles ritournelles qui sauvent des vies au monde, bah c'est bien sûr Andrea Laszlo de Simone. Et je propose de terminer cet épisode avec une chanson qui s'appelle Vivo, qui est très maligne, parce que c'est une chanson qui stagne. Parce qu'on pourrait dire que Andrea Laszlo de Simone écrit lui aussi toujours la même chanson, finalement c'est toujours quelque chose en ternaire, c'est toujours des ritournelles, et sa voix passe toujours au moins dans un ampli de guitare, et parfois j'imagine dans des amplis, dans des cabines Leslie. Ça doit être le cas sur cette chanson qui s'appelle Vivo, et ça fait le lien aussi avec Tomorrow Never Knows d'ailleurs. Tiens, merci d'avoir passé cette version trafiquée qui permet de voir que par n'importe quel bout qu'on prenne la chanson, elle reste c'est exceptionnel, cette chanson Tomorrow Never Knows. Dans la chanson d'Andrea dont je parle là, Vivo, il y a tout ça, et là où on voit qu'il est très très très malin, c'est comment il gère sa conduite en fait. La chanson stagne certes, mais il passe des vitesses petit à petit sans que tu t'en rendes compte. Par exemple, il y a une caisse claire qui arrive au milieu de la chanson. La caisse claire, elle est déjà présente dès le début hein, de la chanson, mais là, elle est renforcée. Et puis surtout, là, on voit que c'est un excellent chauffeur, un excellent conducteur, c'est qu'il maîtrise un virage vers un mode mineur plutôt vers la fin de la chanson. Donc déjà, ça, c'est beau à pleurer. Puis il en sort d'une manière grandie. Et t'as même pas senti la transition. C'est vraiment le meilleur chauffeur du monde, quoi. Et puis là où il est encore plus malin, c'est qu'il intègre, il passe encore une vitesse supplémentaire sur la fin de la chanson. Il la passe dans le fade out de la chanson où tu entends, devines ce qui doit être un trombone. Et il est toujours très fort pour ça, rajouter un dernier élément de surprise sur le fade out. Sûrement pour prouver que la Terre est ronde. 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
5: 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Mais d'abord, prenons la direction d'Outre-Manche pour les deux albums découvertes de la semaine. Celui de l'américain Mickey Blanco, toujours en mouvement et libre de toute étiquette, l'artiste sort Café Paradiso, son quatrième album imprégné de sonorités électroniques, de R&B et de rock alternatif. À découvrir avec Jordan de Radio Méga à Valence. Tout de suite, place à la rencontre avec le trio canadien Les Shirley, aux côtés de Marine dans les locaux de la radio montréalaise CISM. Découvrons le nouvel album du groupe Hail Mary, un disque rock aux mélodies pop fédératrices.

0: l'album Déchirlé est sorti le 25 septembre 2026 de cette année. Un trio que j'ai l'occasion de rencontrer, alors avec deux sur trois des membres du groupe, Raphaël et Sarah. Bonjour à vous, comment ça va ?
1: Ça va bien, toi ?
0: Ben, ça va super bien, ravie de vous rencontrer. Alors bien sûr, au micro de CISM Montréal. Puis en plus, on a eu, je dirais, l'occasion, la chance, l'honneur de vous avoir aussi en session live pour un plus grand format. Mais là, ça va être l'occasion de vous découvrir aussi sur les radios Ferrarock en France. Donc pour ce projet, pour cet album, qui est quand même, je dirais, loin d'être votre premier projet musical. Moi, de ce que j'ai pu remonter un petit peu, c'était peut-être 2019 pour un premier EP. Peut-être qu'il y a des choses que je n'ai pas eues encore avant ça. Fait qu'est-ce que ce premier EP, c'était un peu la rencontre aussi des Shirley, puis de cette histoire musicale?
1: Ben, en fait, oui, du groupe, mais pas des personnes en tant qu'humaines. On s'est connus avant ça. On est devenus amis autour de 2013. Ouais. Ça fait déjà quand même presque 15 ans.
2: Quelle horreur! Oh,
1: quelle horreur! fait que oui, c'est ça, on s'est connus avant ça. Ben, à travers la musique, c'est ça. On partageait un local à ce moment-là. Et puis, ben, c'est ça, on avait nos projets respectifs, mais éventuellement, ben, quand ces projets-là se sont un petit peu estompés, ben, on avait le goût de continuer à jouer ensemble. En fait, de jouer ensemble.
2: Pour une première fois.
1: Pour une première fois, parce que moi et Lisandre, la batteuse du groupe, on avait déjà un projet ensemble à la base. Puis, ben, quand notre projet s'est dissous, ben, on s'est dit, Sarah, on a le goût de t'ajouter au mix. Sauf que là, on avait un problème. Parce que Sarah et Lisandre sont des drummers. Alors là, ben, on s'est dit, pile ou face, qui c'est qui prend la baisse? C'est non, ça. C'est pas vrai.
2: Ben, ça me tentait d'essayer ça, puis j'ai ouvert Marketplace Montréal, puis j'ai trouvé une petite Fender Mustang. T'as l'acheté ça, puis on a jamais.
1: Et le reste is history.
0: Et donc, c'est un petit peu, c'était quand même une envie aussi d'avoir déjà ces instruments, puis cette formule trio, et de pas avoir forcément deux personnes aux drums, et puis une autre au chant, par exemple?
1: Non, ça aurait été quand même spécial. Non, double drum, guitare, non. Mais non, c'est ça, en fait, je pense que Sarah... Ben, premièrement, elle est bonne dans tout.
2: Bon.
1: C'est ça, le problème. En fait, c'est pas un problème, c'est un problème. Elle joue très bien de la guitare aussi. Elle joue de la basse, elle joue du drum. Fait que rien n'est à son épreuve. Et puis, ça va très bien ensemble. Hein. On appelle ça la rhythm section. Donc, drum, basse. Alors, voilà.
2: C'est comme complémentaire, c'est ça. Vraiment.
1: Fait que, puis, Lisanne et Sarah, ils ont comme une extraordinaire... Je sais pas comment. Ils ont le même cerveau, on dirait, fait que ça lock ensemble. Fait que non, ça s'est fait vraiment naturellement. Et c'est ça, on a commencé à jouer ensemble. C'était un peu à la blague, je te dirais, au départ. Mais très rapidement, on a comme commencé à faire des petits spectacles par-ci, par-là, sur la scène locale. Puis on s'est rendu compte que la réponse du public était tellement intense. Les gens avaient vraiment besoin de ce genre de musique-là. Alors, c'est ça, finalement.
2: De fil en aiguille, on est au troisième album.
1: Voilà.
2: 6 ans, 7 ans plus tard.
1: Ouais.
2: Ouais.
0: Donc c'est ça. Puis deux cerveaux qui fonctionnent ensemble pour, je dirais, deux tiers du groupe. Mais toi aussi, j'imagine que tu trouves aussi ta place à t'articuler justement dans tout ça.
1: Oui, on se surnomme nous-mêmes le monstre à trois têtes.
2: Oui, qui partage un cerveau.
1: Voilà.
0: Un cerveau, les Shirley.
2: Voilà.
0: Et alors, c'est ça que j'ai vu dans cet album. J'ai été chercher un petit peu, je sais pas, peut-être des noms, des petites choses un petit peu plus précises aussi sur les titres. Donc, il y a certains des titres que je vois pour les paroles qui sont nommées comme les Shirley, puis d'autres qui sont nommées comme juste Raphaël. Et comment ça fonctionne, je dirais, la composition, peut-être plus au niveau de l'écriture pour vous?
1: Je dirais que dans les albums passés, j'étais plus à la composition des paroles que
2: à l'écriture des
1: paroles. Excuse-moi, des paroles. Mais pour cet album-là, les filles ont vraiment plus participé dans l'écriture. Ça, je pense qu'ils étaient peut-être, je sais pas, plus gênées, moins à l'aise.
2: Je pense que c'est la première fois en fait que j'ai eu l'intérêt.
1: Ouais, aussi.
2: On dirait, j'étais comme ah ben ça me tente. On dirait de je sais pas, de m'impliquer là-dedans.
1: Ouais.
2: On dirait qu'avant j'étais comme ah peu importe là.
1: Ouais, on y c'est va, ça. T'sais.
2: Puis là on dirait qu'il y a eu une espèce d'envie généralisée de Lisandre et moi de s'impliquer là-dedans. Puis fait que le dernier album il est presque tout écrit un peu nous trois. Je pense qu'il reste quand même quelques tunes que c'est vraiment Raph.
1: Ouais.
2: Puis c'était vraiment le fun à faire, ça.
1: Oui.
2: Ouais.
1: Puis il y a beaucoup aussi de... On appelle ça gang vocals. Fait que c'est presque... On s'est rendu compte, en fait, après l'enregistrement, en réécoutant, que presque tous les refrains, c'était comme les trois qu'on chantait, on scandait, tu sais, quelque chose, les trois ensemble. Fait qu'il y a comme un désir, clairement, de se faire entendre, tu sais, de... C'est ça, d'avoir une voix au-dessus de la mêlée. Fait que c'est comme, ça vient avec le... C'est ça, le désir de... Ben, cet album-là est très féministe, premièrement, très revendicateur, politique même. Donc, c'est ça, ça va de soi avec les mélodies et les paroles.
0: Mais c'est vrai qu'en vous découvrant avec cet album, je dirais qu'on a... Exactement ce que vous décrivez, mais qui n'est pas forcément la même chose dans les albums précédents où justement il va y avoir une écriture différente et peut-être une cohésion dans les refrains qui va être différente aussi. C'est ça que vous relevez?
1: Ben en fait, c'est ça. Je pense que les autres albums étaient beaucoup moins, c'est ça, moins engagés, clairement. Je pense que le premier, il y avait comme un désir pour moi, vu que j'écrivais les paroles à ce moment-là. Mon projet d'avant, c'était beaucoup des sujets plus lourds, des peines d'amour, vraiment coming of age story, ben c'est ça, on appartient aussi à la communauté LGBTQ, c'était beaucoup, c'est ça, axé sur le coming out, ces choses-là. Puis là, on dirait qu'avec les Shirley, j'avais comme un désir d'aller dans la légèreté, dans les paroles. Puis moi aussi, j'ai une petite maladie mentale qui des fois, j'aime ça, me mettre dans la peau de personnage. Puis avec les Shirley, je me suis permis ça aussi. Donc, j'allais plus dans cette espèce d'aspect-là plus ludique à ce moment-là.
2: Dans les premiers albums.
1: Dans les premiers albums. Mais là, vraiment, dans le contexte sociopolitique dans lequel qu'on vit en ce moment, on dirait qu'on avait tellement de frustration, de rage. On avait vraiment quelque chose là, à extérioriser avec cet album-là. Donc, c'est juste aller de soi que là, la légèreté était comme plus vraiment possible. Le silence non plus. Donc, on avait vraiment quelque chose à...
2: On avait envie de prendre position, on dirait. On s'est rendu compte qu'on avait envie de prendre position parce qu'on s'est jamais dit au moment de l'écriture de l'album, OK, là, on va parler de ça, on va parler de ça, on va prendre position, genre, politiquement, puis tout ça. C'est vraiment, comme Rapha disait, une fois qu'on a écouté tous les démos, on était comme, OK, il y a clairement un fil conducteur sur cet album-là, tu sais. Parce qu'il faut savoir qu'on a écrit 25-30 démos, mais qu'il y a 12 chansons sur l'album, tu sais. Fait qu'on dirait que les chansons qui sont ressorties, c'est celles qui avaient comme tout le même fil conducteur, puis c'est ça.

0: réfléchit notre démarche artistique, je dirais. Fait que c'est ça, il n'y a pas beaucoup de place à... Comment, pas à l'improvisation, là, mais tu sais, vraiment...
1: Ouais, c'est ça. Ben, une fois qu'on est en studio, tu sais, pour faire les tracks finales de l'album, nous, au préalable, ça fait des mois qu'on est dans notre propre studio puis qu'on écrit puis qu'on a passé toutes les... Chaque mot, chaque part de guitare, chaque cymbale sont pensés, tu sais.
0: C'est ça. Fait que c'est très réfléchi. Fait que il n'y a pas beaucoup de place, c'est ça, à juste comme... C'était pas laissé au hasard, disons. Il y avait vraiment un purpose à l'album, puis une ligne directrice, tu sais.
2: Donc, chaque personne va être un peu dans son coin, de son côté, peut-être à enregistrer certaines choses, certaines idées. Justement, ça m'intrigue comment vous fonctionnez
1: On est tous ensemble.
2: avant de se retrouver.
1: On est tous ensemble, en fait. On écrit tous ensemble. Dans notre studio, on s'est rencontrés, c'était à l'hiver 2024.
0: Ouais.
1: On s'est pris, ben déjà, on s'est construit un studio proche de où on habite. Puis, fait que tous les matins, 9 à 5, lundi à vendredi, on rentrait au studio, on prenait le café, déjeunait, on jasait de nos vies, de ce qui se passait. Puis on se mettait à composer, à écrire. Fait que ça s'est vraiment passé les trois ensemble, vraiment imbriqués l'une dans l'autre, là.
0: Ouais, c'est bien dit. Puis après ça, ben, c'est ça. En arrivant en studio, il faut savoir qu'on est allé 2 semaines à Toronto.
1: Après ça.
0: Vraiment, après, c'est ça. Une fois que les démos ont été choisies et tout, fait qu'après ça, quand est venu le temps d'aller enregistrer ça officiellement, on s'est donc exilé à Toronto pendant 2 semaines pour vraiment comme, c'est ça, clencher ça en bonne et due forme. 12 jours, 12 chansons, donc pas de temps à perdre. Pour cet album-là, on voulait vraiment avoir un effet plus live, je dirais, vraiment qui se rapproche plus de notre énergie sur scène. Donc, d'habitude, comment on enregistrait, c'était vraiment, comme tu disais, le plus fragmenté. Donc, vraiment, le drum,
1: Chacune.
0: ouais, le drum, après ça, la basse, la guitare, différents layers. Mais là, pour ça, on a vraiment fait ce qu'on appelle les bed tracks, donc les tracks de base, les trois ensemble. Fait que c'était guitare, drum,
1: Bass.
0: basse, ensemble. Puis après ça, ben, ce qui était intéressant aussi, la manière qu'on enregistrait les guitares, c'était que c'était 6 amplis en même temps, en simultané. Puis après ça, tu pouvais choisir l'ampli que tu voulais. C'était-tu deux? Puis c'était tous des différents micros. Alors, c'était vraiment une nouvelle manière pour nous d'enregistrer aussi, comme on n'avait jamais fait ça avant. Puis ça a vraiment donné le ton à l'album. Puis c'est vraiment ça qui fait l'espèce de drive. Puis c'est ça. On a vraiment exactement eu le son qu'on avait imaginé. Fait que.
2: Ça a l'air vraiment génial de pouvoir enregistrer avec comme une énergie d'un seul coup, puis finalement de choisir un peu ses effets ou son son ou quelques petites choses plus tard. Parce que, en tout cas, j'imagine que des fois, si on répète la même chose, des fois on peut s'éloigner un petit peu de cette spontanéité, peut-être de cette authenticité qu'on a à jouer la première fois. Donc, ouais, il y a aussi quelque chose de vraiment live, je trouve, à écouter votre album. Enfin, moi, je m'imagine déjà dans une salle de concert.
1: Ouais, parfait, c'est bon.
2: C'est déjà ça. Donc, cet album, il est donc déjà sorti. Quelques chansons, quand même 12. Il y a des dates qui sont prévues de tournée. Vous avez déjà quand même pu le tourner un petit peu, le partager pour ces chansons-là?
0: Oui.
1: Oui. Ben, en fait, ça fait... Tu sais, il y a certaines chansons qui ont été écrites il y a comme 2 ans, 2 ans et demi. Fait qu'il y en a certaines qu'on joue depuis un an et demi. Puis, ben, sinon, il y a les dates officielles de lancement Québec au Pantoum le 13
0: C'est sûr
1: novembre.
0: que là, si les gens sont en France, c'est un peu loin.
1: Ouais.
2: Je pense qu'ils vont aller au Pantoum à Québec le 13. Il n'y a pas le
0: Parfait.
2: choix.
0: Parfait.
2: Il n'y a pas le choix.
0: C'est sûr que ça ne sera pas le 13. Par contre, c'est le 11.
1: Donc,
0: Le
1: c'est-tu vrai?
0: 11 novembre, oui.
1: Ah!
0: Je suis folle?
1: Je pense que oui.
0: Attends, je suis
2: Sinon,
0: peut-être folle.
2: arriver le 10, comme ça.
0: Ouais, arriver le 10. Vous pouvez descendre. Donc, Paris-Montréal, il y a des vols directs. C'est vraiment
1: Ouais.
0: pas si cher avec Air Canada. Je vous invite donc à booker ça, là, ASAP. Et c'est, pardonnez-moi, le 13 novembre. J'étais complètement dans les patates. Donc, 13 novembre, Pantoum à Québec et 19 novembre à Montréal, dans le cadre de M pour Montréal. Et même, vous aurez la chance de découvrir une autre artiste québécoise qui est incroyable, Lisa Leblanc. Fait que c'est un 2 pour 1. Alors, n'hésitez pas. On n'est pas Céline Dion, mais pas loin. Alors, venez nous voir. Puis sinon, ben, on va sûrement aller en France.
1: C'est sûr que oui. En 2027,
0: Oui.
1: c'est l'année là, qui va
0: Ouais.
1: vraiment, là, on va tourner. Ce show-là, autant au Québec, Canada, en Ontario, on est allé déjà 6, 7 fois en Europe.
0: Ouais, c'est
1: On
0: un
1: retourne.
0: excellent marché pour nous. On
1: Ouais.
0: adore l'Europe. Donc, stay tuned. Suivez-nous sur les réseaux. C'est là qu'on partage toujours les dates et les actualités, Shirley.
2: Donc, il y a des chances qu'on puisse vous croiser quelque part dans nos villes françaises.
0: Certainement.
2: En tout cas, sur les radios de la Féra, on sera bien contente de partager vos chansons et d'annoncer vos shows, bien sûr.

0: 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Avec ses 12 titres exigeants, Café Paradiso, le quatrième album de la figure queer américaine Mickey Blanco, passe du hip-hop arty au groove rock et aux sonorités électroniques. Découvrons-le avec Jordan de Radio Méga à Valence.
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0: C'était New York Dogs de Mickey Blanco dans le quatrième album Café Paradiso en lettres majuscules, soutenu par La Fera, sort sur le label anglais Transgressive. Originaire de Californie et pionnière du hip-hop queer, Mickey Blanco a beaucoup voyagé, notamment pour ses études artistiques, de Chicago à New York en passant par la Suisse, et défend avec conviction les droits LGBTQIA+. Pour parler de son quatrième et nouvel album, donc, je suis avec Mickey, dont la voix a été traduite par Carole Manduni, que je remercie par ailleurs. Salut à toi Mickey, et merci de m'accorder cette interview. Hi Mickey, and thank you for agreeing to this interview.
1: Hi, so nice to be here with everyone.
0: Alors pour commencer, j'aimerais que l'on parle de ce morceau que l'on vient d'écouter. Il s'appelle New York Dogs. Est-ce que tu peux nous dire quelques mots à son propos et quelle est sa petite histoire à ce titre? To start this interview, I'd like to talk a bit about this song we just listened to. It's called New York Dogs. And I'd like you to tell us what's the story behind this song and what it is about.
1: This song for me is about the energy and the grittiness of what it is to.
2: Pour moi, cette chanson évoque l'énergie et la dureté de la vie à New York quand on est jeune. Je me suis installé à New York à l'âge de 21 ans, à une époque où la scène underground y était vraiment très forte. Cette ville est vraiment l'endroit où j'ai appris une certaine forme de dureté. Cela vous prépare, en quelque sorte, aux réalités brutales du monde. Je considère cette chanson comme mon hommage au côté rude, brut et très rude de New York. Je pense qu'il y a aussi une forme de poésie dans cette rudesse. Il y a une certaine poésie dans la façon dont une mégalopole cosmopolite comme New York peut façonner une personne. Je vois cette chanson comme une sorte de montagne russe rock'n'roll à travers New York.
1: There's also kind of a poetry in the roughness. There's kind of a poetry in kind of how, you know, a cosmopolitan, you know, megalopolis like New York can shape a person. So, yeah, I view the song as this kind of like rock and roll roller coaster ride through New York City.
0: Okay. J'aimerais maintenant que tu nous parles des pérégrinations à travers l'Amérique et l'Europe qui t'ont inspiré cet album. On sait que c'est un recueil d'histoires de terrasses de café. Alors j'imagine que chaque morceau t'est venu dans un endroit différent et que c'est un petit poème à part entière. I'd like you to tell us more about your travelings around America and Europe and how did that album came to you. I mean, we know it's a collection of Terrace cafe stories, I would say in French and badly introduced in English. So I guess maybe each song came in at a different place and made a little poem, right?
1: Well, yeah, I feel like, so I view the album as different songs.
2: Eh bien oui, c'est ce que je ressens. Je vois cet album comme un ensemble de chansons très différentes les unes des autres, mais provenant d'un même jukebox. Il y a de nombreuses histoires, j'aborde différents genres, mais tout semble très naturel, comme diffusé depuis une même platine vinyle, un même jukebox. C'est cette sensation d'être dans un endroit familier, d'entendre des sons familiers, mais d'une nouvelle manière. Très souvent, beaucoup de critiques écoutent un album et se posent la question suivante. Est-ce que ce disque est cohérent sur le plan sonore? J'ai toutefois l'impression que c'est une façon très dépassée et très démodée de juger un album. Je pense aussi que c'est une façon très facile de critiquer un album. L'idée que chaque chanson donne l'impression de provenir du même univers, franchement, c'est un peu idiot à mon avis. Tu sais, certains critiques ont remis en question la cohésion de l'album. C'est quand même très particulier d'aborder un disque de la sorte.
1: Like it comes from the same universe. I mean, come on, Bob, that's a little idiotic, in my opinion. But, you know, so there were some critics that challenged whether the album was very cohesive, but I think that that is a very singular way to view a record.
0: Oh yeah, that's very precise, c'est vraiment très précis. On arrive au milieu de cette interview et il est temps d'écouter un nouveau morceau, c'est Butt Sex, un morceau au titre plutôt clair pour les anglophones. Et dans ce titre, tu déclames du texte un peu à la manière d'un prof de gym tonique. J'aimerais que tu nous dises quel est le message derrière ce titre.
3: We are halfway through the interview and we are going to listen to the song Butt Sex, but before listening to it... Yeah, you chose that tuto. Can you tell us some words about this song in this track? You're reciting the lyrics a bit like a gym tonic instructor. Can you tell us what the message behind this track is?
1: So, Butt Sex is a party song. It's a party song,
2: En gros, ça a décrit une soirée, tu vois, quand un type ne vient te parler que quand il veut que tu lui paies un verre ou que tu lui donnes de la drogue. Tu vois, c'est vraiment agaçant. Ensuite, ça dégénère en une sorte de magnifique chaos où le protagoniste de la chanson, qui pourrait aussi bien être moi que n'importe qui d'autre, se transforme en savant fou pris de démence. Il se met à hurler sur la foule et à insulter des gens. Cette chanson est comme une course à haute énergie, tu vois, comme si tu étais sur un circuit automobile. C'est censé être une chanson amusante qui se joue sur scène, que les gens apprécient en live. Elle passe vraiment bien en festival ou en club. Elle est donc conçue pour avoir cet effet live sur public.
1: I think I describe that song as like, you know, a high energy run, you know, through almost like you're on a racetrack. But it's meant to be a fun song, and it's meant to be a song that is played live and people enjoy it live, and it's really good at a festival or in a club setting. So it's meant to have this live effect on people.
0: And it works. Et ça marche. On écoute tout de suite le morceau Butt Sex, donc extrait de ton nouvel album Café Paradiso, qui sort sur le label Transgressive.
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0: C'était Butt Sex, extrait de l'album Café Paradiso, le nouvel album de Mickey Blanco, soutenu par la Fera et qui sort sur le label Transgressive. Je suis toujours en sa compagnie pour parler de ce disque. J'aimerais maintenant que l'on parle de l'aspect interdisciplinaire de tes projets et comment cet album s'inscrit dans cette mouvance. All your projects melt different artistic disciplines, and I'd like to know how this specific album fits in this movement. What did you put in it in addition to music?
1: I think it was really important for me to construct, I think, these interior narratives. I mean, I guess what I'm trying to say is that
2: c'était vraiment important pour moi de construire les récits intérieurs de ce disque. Je pense que pour faire la meilleure musique pop, il faut raconter des histoires empreintes de moments très intimes et d'émotions intenses, en intégrant le tout dans une structure agréable qui fait plaisir à l'oreille. Je pense que c'est l'une des beautés de la musique pop et populaire. Pendant une grande partie de ma carrière, je n'ai absolument pas fait de musique qui ressemblait de près ou de loin à de la pop. J'ai fait beaucoup de hip-hop, notamment expérimental. J'adore quand je peux collaborer avec des producteurs de musique électronique. J'ai toujours joué avec différents styles et genres parce que c'est cohérent avec ce que je suis. J'ai grandi dans plusieurs milieux musicaux à l'adolescence et au début de ma vie d'adulte. Mais je pense qu'en vieillissant, pouvoir aborder la pop de manière respectueuse a été un parcours vraiment amusant et passionnant pour moi. Prendre ces récits vraiment transgressifs et les intégrer dans ces structures musicales un peu plus pop fut vraiment passionnant. Faire danser ou susciter une émotion chez quelqu'un s'inscrit dans une démarche d'honnêteté et de sincérité. Ici, on n'est pas comme dans certains morceaux stéréotypés qu'on entend sur les grandes stations de radio. Ce que j'essaie de faire, c'est que l'on sente que mon écriture est sincère. J'espère que c'est ce qui se passe auprès du public et des fans.
1: That are a bit more pop. It's really exciting because, you know, to make someone dance or to elicit, you know, an emotion from someone, it feels like a more honest kind of pop and not, you know, some of the more formulaic stuff that we hear on the big radio stations, but really honest songwriting. So that's what I try to do, and I hope that's what's communicated to people and the fans.
0: Et j'imagine que, de fait, l'esthétique occupe une place importante pour toi dans tes projets. Comment est-ce que tu fonctionnes? Est-ce que tu fais beaucoup de choses seul ou est-ce qu'au contraire, tu as beaucoup besoin d'être accompagné? I imagine that, in fact, aesthetics play an important role for you in your projects. How do you go about things? Do you do a lot of things on your own or, on the contrary, do you really need support?
1: I mean, aesthetically, I'm definitely someone who... I come from an art school background. I mean, I am an artist. I enjoy, you know, developing a studio practice as well.
2: D'un point de vue esthétique, j'ai une formation en école d'art. Ce que je veux dire, c'est que je suis un artiste. J'aime aussi développer des pratiques en atelier, mais cela nécessite une équipe de plusieurs personnes. Je pense que ce que j'ai appris au fil des années, c'est de lâcher prise sur certaines tâches, de déléguer et de faire confiance à la créativité des autres. C'est pourquoi je travaille avec des amis, des graphistes, des gens qui m'aident pour la conception de l'album, la pochette du disque. Mon très bon ami Alvaro a réalisé 2 clips. Il y a aussi mon ami de longue date, l'incroyable réalisateur Matt Lambert. Même en ce moment, alors que je prépare la tournée, je travaille avec une batteuse et directrice musicale, Marie Dunietz. En fait, toutes ces personnes m'aident à donner vie à mes visions. La collaboration est donc très importante pour moi. Vous savez, il faut vraiment être entouré pour donner vie à ses idées. Je fais ça depuis assez longtemps pour pouvoir vraiment faire confiance aux gens que j'embarque dans mes projets. C'est un équilibre délicat à trouver. Il faut rester fidèle à soi-même, tout en prenant conscience que pour tirer le meilleur parti de ce que l'on veut, il faut généralement une communauté.
1: I think I've been doing this long enough to really be able to trust in the people that I bring on board with me. But also, I think it's this delicate balance of being true to yourself and also, you know, realizing that to get the best out of what you want, it usually takes a community of people.
0: Enfin, pour finir, j'aimerais parler de tes influences parce que tu en cites beaucoup et aussi parce que l'on en entend beaucoup dans ta musique. Tu y explores de nombreux styles musicaux. J'aimerais savoir qu'est-ce qui est inspirant pour toi actuellement, par exemple. At least to finish this interview, I'd like to talk about your influences because you're citing a lot of them and also because we can hear many in your music. You're exploring many genres. What is inspiring for you at the moment?
1: What is inspiring for me at the moment? I think two things are inspiring me. I think that right now, my nephew, who is 20 years old, he was playing me some music that he and his friends have made, and it's really interesting to me because, they're making this music that completely collapses any traditional kind of song structure. They're just like, it's like they're just rapping
2: Je
1: about
2: crois que deux choses m'inspirent actuellement. Mon neveu, qui a 20 ans, m'a fait écouter de la musique que lui et ses amis ont composée. Et je trouve ça vraiment intéressant parce qu'il chamboule complètement toute structure musicale traditionnelle. C'est comme s'il ne faisait que rapper, rapper, rapper, rapper encore. Pas de refrain, non, pas de refrain, rien du tout. On dirait presque une boucle, c'est vraiment cool. J'aime bien apprendre des choses provenant d'un public un peu plus jeune, notamment sur la façon de remettre en question la structure traditionnelle des chansons. Et puis j'ai vu que j'étais vraiment intéressé par la musique ambiante, et je me suis dit, si je devais faire de la musique ambiante, à quoi cela ressemblerait? Je pense que quand je parle d'ambiance, évidemment, quelques morceaux auraient des paroles, d'autres n'en auraient pas, ou peut-être qu'ils n'auraient qu'un refrain accrocheur, ou peut-être juste un refrain. Je pense donc que mon prochain album sera probablement beaucoup plus long, car il y a certaines choses que je souhaite explorer, notamment ça. Ouais, cet aspect ambiant, parce que je veux vraiment avoir une maîtrise encore plus grande que celle que j'ai actuellement dans ma composition. Évidemment, je ne peux pas sortir un album totalement instrumental, mais tu sais, j'imagine bien un jour en faire un de 18 titres, avec 13 comprenant des paroles et que le reste n'en est pas. C'est comme ça à chaque album, j'essaie toujours de faire quelque chose que je n'ai jamais abordé auparavant. Et oui, je suis le genre de personne qui, une fois qu'il l'a fait, n'a généralement pas envie de le refaire. Sur Café Paradiso, il y a deux chansons que j'adore. L'une s'appelle Cut Me Open et l'autre Spread For Me. Avant elle, je n'avais jamais composé de musique qui sonnait comme du rock'n'roll classique du Heartland, presque inspiré de Bruce Springsteen. Et j'étais vraiment content de l'avoir fait, mais maintenant, je ne veux plus jamais le refaire. Je me suis dit, ok, je suis tellement content de cela maintenant, je ne veux plus jamais le refaire, mais on va en profiter.
0: I can understand that. Yeah.
1: I mean, there are two songs on Cafe Paradiso. One is called Cut Me Open, and one is called Spread For Me. And I love these songs, but I've never made any music that sounded like this kind of like classic heartland, almost like Bruce Springsteen inspired rock and roll. And I was really glad that I did it, but now that I've done it, I never want to do it again.
0: Okay.
1: There was a yeah there yeah, pretty much. I'm like that. Now that I've done it, I'm like, okay, I'm so happy I did this. Now I never want to do it again.
0: We're going to enjoy it. Alors on va en profiter. On arrive à la fin de l'interview. It's the end of the interview. Merci beaucoup, Mickey Blanco. Je rappelle que La Fera soutient Café Paradiso, ton nouvel album qui sort sur le label Transgressive. Merci beaucoup.
1: Thank you so much.
3: Salut les diggers, c'est Lucie de Westrack Radio au Havre. Aujourd'hui, je vous propose de découvrir le West Park Festival qui sera de retour au Fort de Tourneville pour sa 23e édition du 16 au 17 octobre 2026. Pour nous en parler, on va accueillir Marius dans le studio et Agnès. Marius, il est programmateur et Agnès, elle s'occupe du West City Park, l'édition du mercredi, donc le 14 octobre, c'est pour les plus jeunes. Et oui, il y a 3 jours de festival, le mercredi pour les enfants et les grands-enfants, et le vendredi et le samedi pour les festivaliers et festivalières.
4: Hello.
3: Bonjour. On va parler du West Park, donc de retour le 16 et 17 octobre au Fort de Tourneville, avec une édition qui présente une particularité importante. Le festival est cette année concentré sur 2 jours, avec bien sûr la journée du mercredi consacrée à la jeunesse, et c'est Agnès qui nous en parlera en fin d'interview. Alors cette année, c'est une année de transformation. Déjà avant de plonger dans cette super programmation qu'on va retrouver sur ces 2 jours, le vendredi et le samedi, pourquoi est-ce que vous avez fait ce choix d'une édition programmation réduite à 2 journées cette année.
4: Alors le choix de passer à 2 jours, il a été mis en place dès l'année dernière. En fait, c'est la 2e édition déjà où on passe sur 2 jours. Donc l'idée aussi de retirer le dimanche, c'est simplement et purement par contrainte économique. Quand on suit un peu l'évolution du monde des festivals aujourd'hui, et surtout des festivals de taille comme celui du West Park, ça devient de plus en plus difficile parce qu'il y a une explosion des coûts à plein de niveaux différents, que ce soit artistique, technique, etc. Et donc forcément, nous, pour pas avoir à proposer des tarifs qui soient exorbitants aux spectateurs et spectatrices, il a fallu faire ce choix difficile de concentrer le festival sur 2 jours afin de justement essayer de concentrer tous les coûts et d'éviter une explosion de l'enveloppe budgétaire.
3: Donc cette année encore 2 jours, mais le festival évolue aussi parce que la manière dont ça va être présenté sur le site au Fort sera un peu différente cette année.
4: Exactement, donc sur les années précédentes et notamment l'année dernière, on était sur une jauge de 6000 personnes. Cette année, on passe sur une jauge à 4000. Voilà, encore une fois, ça s'explique aussi par des contraintes économiques, mais il y a aussi cette volonté de faire de West Park, enfin du moins de retrouver une sorte d'âme un peu plus humaine, voilà, une taille plus conviviale aussi sur cet événement-là. Et ces différents facteurs, voilà, expliquent pourquoi on a décidé de réduire la jauge de cette prochaine édition, mais ça n'empêche pas que ce sera une belle édition avec plein de belles choses à découvrir et notamment plein de nouveautés.
3: Alors concrètement, qu'est-ce que ça change au niveau du site réellement de ce qu'on a pu connaître les années précédentes ?
4: Alors tout simplement, c'est l'accès au SEM. En fait, sur les dernières éditions, on y avait accès parce qu'on avait accès au tube pour découvrir les groupes locaux. Le tube est cette année remplacé par le club du Tetris. Et il y a aussi du coup la disparition de la scène du Fort, qui était la scène à côté du grand chapiteau. Cette scène-là, elle est remplacée par une sorte de grande foire qui va être où on va accueillir la famille Walili, qui aura justement plein d'attractions à proposer aux spectateurs et spectatrices pour essayer de retrouver peut-être aussi un peu l'ADN qui avait fait le plus du festival par le passé, notamment avec les moutons électriques. Voilà, donc il y a cette volonté de revenir un petit peu en arrière et de reproposer ce qui avait fait la force du West Park avec cette édition à venir.
3: C'est vrai que c'est quelque chose qui avait beaucoup marqué les festivaliers, c'est cette possibilité, en plus des scènes, de danser et de découvrir des artistes, de profiter, de faire la fête d'une autre manière, de s'amuser. Vous aviez vraiment envie de focus cette édition sur cette partie très ludique ?
4: Oui, et puis aussi, moi j'ai souvenir de lorsque j'étais spectateur au tout début du West Park, ce qui était super intéressant, c'était justement de croiser les esthétiques. Et j'ai l'impression que c'est un peu ce qui va se passer avec cette prochaine édition. On y retrouvera de la musique, mais pas que. Il y aura encore une fois cette partie un peu attraction ludique et qui permettra de vivre le festival de plein de manières différentes.
3: Alors sur la programmation, toi, est-ce que ça a changé quelque chose, ce changement du site ? Toi, en tant que programmateur, tu as dû t'adapter particulièrement ?
4: Bah évidemment, hein, dans le sens où j'ai une scène en moins, donc forcément ça fait quand même beaucoup de choix artistiques qui sont, enfin voilà, le choix artistique est tout simplement réduit, et il a fallu faire des choix encore plus difficiles, c'est-à-dire de se dire bon bah il faut que je prenne cet artiste là au lieu de celui-ci. Forcément, qui dit aussi jauge réduite dit enveloppe artistique réduite, voilà, ça va forcément de pair. Donc il a fallu réfléchir du mieux possible pour continuer à proposer un événement qui soit le plus intéressant possible, mais qui continue d'être ouvert et de parler à un maximum de public. Et je pense que le défi a été plutôt bien relevé avec plein d'esthétiques différentes qui sont représentées lors de ces 2 jours de festival et qui, j'espère, réuniront le plus grand nombre.
3: Et oui, pour ces esthétiques différentes, on peut imaginer qu'on retrouvera Baby Shambles, mais aussi Jean Cardini. Il y aura aussi des DJ sets, la présence de Medine, Acid Arabe. Comment vous l'avez construit, cette programmation ? Il y a des rendez-vous. Là, ça y est, les timings sont sortis. Donc, il y a des rendez-vous à chaque instant. On ne peut pas s'ennuyer.
4: Bah, le festival à chaque fois, hein, et surtout une soirée de festival, j'essaye de toujours la réfléchir comme une montée en puissance. Et forcément, il faut essayer aussi de réussir à faire coïncider les différentes esthétiques. C'est difficile de passer d'un concert électro à juste après un concert de folk, par exemple, même si en soi, c'est pas impossible. Mmh. Mais je veux dire que ce serait peut-être un peu violent de la part du public, enfin pour le public. Et donc voilà, c'est réfléchi comme une montée en puissance, réussir à faire coïncider les têtes d'affiche avec les découvertes et finir sur en dansant. Et c'est pour ça qu'on termine toujours avec les concerts électroniques, notamment Jen Cardini, Acid Arab, Too Many DJs ou encore Daniel Avery. Voilà, le but, ça va être de s'amuser, de danser et puis de passer un très bon week-end.
3: Alors, le vendredi 16 octobre, par quoi est-ce qu'on commence?
4: Alors, dans les têtes d'affiche, on va commencer par Kerry James, on ne présente plus vraiment. C'est un papa du rap français, rappeur engagé, qui viendra pour la première fois au West Park. On enchaînera avec la deuxième tête d'affiche qui sont les Baby Shambles, qui viennent de se reformer. Donc, pour ceux qui ne le savent pas, c'est le deuxième groupe de Peter Doherty, qui met entre parenthèses les Libertines pour se consacrer à nouveau au Baby Shambles. Et donc on est très très très content de pouvoir les accueillir pour la première fois aussi sur le West Park. Et il y aura également plein de découvertes et de groupes, on va dire midliner, à aller voir du côté du Tetris. Je pense notamment à Flora Fishback, anciennement connue sous Fishback, qui sera de retour avec un nouvel album. Je pense aussi à Jen Cardini, qui fera la clôture du Tetris. Je pense au groupe anglais Temples, qui est devenu une référence de la scène rock psyché pop anglaise. Enfin voilà, il y a vraiment plein de trucs à découvrir, notamment aussi du côté du club avec les artistes locaux comme Dick Voodoo, Okadi and the Keys, mais aussi du côté de Pieds Nus, qui est la petite nouveauté cette année, qui sera un club en all night long de 20h30 à 2h30 pour ceux qui veulent aller clubber, et que la programmation sera dans les mains de 329 le vendredi soir.
3: Et tu donnes bien l'exemple sur la partie locale en nous citant Caddy and the Keys et Dick Voodoo, deux univers très différents là pour le coup.
4: C'est ça, on enchaîne soul et de l'autre côté electropunk. Donc encore une fois, le but c'est de varier les styles afin que on puisse se sentir concerné par au moins un groupe dans la soirée, mais aussi pour qu'on puisse naviguer et découvrir aussi plein d'autres choses, potentiellement des choses qu'on n'a pas l'habitude d'écouter. C'est aussi ça, à mon sens, le but d'un festival, c'est de venir, peut-être pour un artiste, et d'en découvrir 8 ou 9 autres. On les aimera peut-être pas tous de la même manière, mais au moins on rentrera chez soi le soir venu en ayant fait plein de belles découvertes.
3: Et en ayant passé une bonne soirée. Et tu le disais, une partie club qui est une nouveauté, c'est l'intervention de Pieds Nus, donc qui est une association qui se trouve au Fort de Tourneville, littéralement aux portes du festival. Pourquoi vous avez eu envie de travailler avec eux et de proposer cette version un peu plus club?
4: En fait, le truc, c'est qu'on a pu le voir sur d'autres festivals qui existent déjà, et puis aussi parce qu'il y a beaucoup de collectifs au Havre qui sont consacré à la musique électronique, et c'était aussi l'occasion de leur donner les clés et de faire part belle aussi à cette scène locale. Et donc l'idée a été de mettre les pieds dans Pieds Nus et de donner les clés du camion à un collectif d'électro havrais par soir. Donc le premier soir, ce sera 329, et le deuxième soir, ce sera le collectif Magma. Et voilà, et le but, c'est que eux puissent proposer une programmation qui soit à l'image de leur univers chaque soir venu, et qu'on puisse aller y danser de 20h30 à 2h30.
3: Et le samedi aussi, on va danser et faire de la découverte. Est-ce qu'il y a des artistes que tu avais particulièrement envie d'accueillir au West Park? Alors, j'imagine que toi, en tant que programmateur, c'est une satisfaction de pouvoir accueillir tous ces artistes, mais est-ce qu'il y en avait un particulièrement? Ça te faisait vibrer de te dire qu'ils pouvaient venir au Havre?
4: Il y en a plusieurs, évidemment. Je suis très content de pouvoir accueillir des artistes comme les Baby Shambles, comme Kerry James, comme Medine. Forcément, c'est des artistes qui sont connus et reconnus, et que avoir ce type de groupe là au Havre, c'est quand même quelque chose de plutôt, enfin, j'ai envie de dire cool, mais forcément qui fait plaisir. Après, il y a aussi plein de belles choses à aller découvrir, encore une fois, du côté du Tetris. Je pense à Jen Cardini, qui fait partie des références de la scène électronique française, qu'on accueillera pour la première fois. Je pense aussi à Too Many DJs, qui fera son retour au West Park après son dernier passage, si je dis pas de bêtises, en 2012. Donc ça fait déjà 14 ans qu'ils sont pas venus. La date de Medine, on y revient, mais je crois que ça fait 10 ans qu'il a pas joué au West Park. Enfin voilà, il y a plein de petits clins d'œil un petit peu à droite à gauche. Et puis surtout, ça va être aussi l'occasion de tester un nouveau site, le nouveau site du West Park, et voilà, de lancer, on va dire, une sorte de nouvelle aventure qui, j'espère, encore une fois, fera plaisir à un maximum de personnes.
3: Ah oui, c'est ça l'esprit du West Park, faire plaisir. D'ailleurs, les Baby Shambles, je pense que c'est un nom qui est très attendu. Qu'est-ce que leur venue peut représenter pour le festival ?
4: Alors, nous, on a essayé d'accueillir les années passées, Pete Doherty, à chaque fois, on n'a pas réussi à aller jusqu'au bout. Donc là, le réussir à l'accueillir avec son groupe culte que sont les Baby Shambles, au West Park, je trouve que c'est quand même quelque chose de plutôt chouette. Ça reste une référence du rock britannique. Il y a aussi cette passerelle entre le Havre et le Royaume-Uni. Et puis, c'est quand même quelqu'un qui le personnifie plutôt bien. On va dire une sorte d'anglais, mais qui est maintenant bien ancré en Normandie. Et voilà, donc forcément, on a cette espèce de double clin d'œil plutôt chouette le vendredi soir à découvrir sur scène.
3: Et côté rap, Kerry James et Medine, ils apportent une dimension très forte autour du texte et donc du rap. C'est une esthétique que vous essayez de toucher de plus en plus au West Park.
4: Alors, encore une fois, le côté d'aller chercher des rappeurs engagés, il y a aussi cette volonté de toucher un public peut-être un peu plus engagé aussi, peut-être un peu plus regardant au niveau des paroles, au niveau de ce que représentent ces artistes-là. Et aussi, en toute transparence, hein, je pense que par rapport au monde dans lequel on vit aujourd'hui et par rapport aux échéances qui nous attendent, surtout en 2027, c'est important de donner une plateforme à des artistes qui portent des messages anti-racisme et plein d'autres choses, et que si on peut les accueillir et leur offrir cette plateforme-là dans le cadre du West Park, ça me semble important de le faire.
3: Vous pouvez retrouver toute la programmation et les timings aussi pour vous faire votre petit agenda. Et enfin, on se concentre sur le West City Park, l'édition, comme toujours, le mercredi pour les enfants. Agnès, cette édition, elle est sous le signe de quoi ? Toujours la fête, comme toujours ?
5: Ah oui, toujours. C'est vraiment ce qui caractérise toujours le West City. L'idée, en fait, c'est quand même toujours la même. C'est que un festival tel que West Park, dans tout son esprit, la fête, la rencontre, le partage, et ben la même chose, mais pour les enfants.
3: Alors, quel rendez-vous on peut retrouver ?
5: Alors, on peut retrouver des choses, effectivement, qu'on a l'habitude de voir. Je signale quand même que ce sont les 10 ans du West City cette année, donc on a envie de faire les choses peut-être encore plus festives. Mais les rendez-vous qu'on a l'habitude de retrouver, c'est un grand chapiteau avec plein d'ateliers, des endroits pour se maquiller, colorier, les tatouages, et puis un atelier surprise, puisque donc ce sont les 10 ans. Donc, les enfants seront mis à contribution pour fabriquer un gâteau d'anniversaire pas tout à fait comme les autres. Les rendez-vous qu'on retrouve aussi, eh ben, c'est des concerts, boom, balles dans la grande salle. Il y en aura deux cette fois-ci. Un sous le signe des monstres et un autre plutôt cosmique.
3: Cosmique, alors je crois que vous aviez déjà construit une fusée il y a 1 ou 2 ans. Qu'est-ce que vous allez faire là sur ce thème-là ?
5: Et ben donc c'est un bal cosmique, il s'appelle, et comme toujours, les enfants sont invités à embarquer pour un voyage intersidéral qui va les emmener sur la différentes planètes des musiques électro et de la fête. Et il y a même des surprises avant de rentrer, puisque bon bah quand même pour un tel voyage, il faut s'équiper de costumes et peut-être même de maquillage pour être tout à fait prêt.
4: Du coup, il y en a plusieurs qui sont en vente actuellement. On retrouvera notamment le pass de jour qui est à 70€, qu'on peut aussi acheter avec son pass culture, le pass un jour qui est à 42€ en plein tarif, à 38€ en réduit, mais qui existe également en formule groupe 6 personnes. Ça veut dire que si vous êtes 6 personnes, vous achetez votre pass, au lieu de vous coûter 42€, vous coûtera 37€ par personne. Et si on regarde pour West City Park, c'est 9€ pour les adultes et pour les enfants.
3: Et voilà, on rappelle que c'est le vendredi 16 et le samedi 17 octobre. Merci à vous deux et puis on vous souhaite un très bon festival.
4: Merci, bye.
5: À bientôt, merci beaucoup.
3: Je vous souhaite une très bonne journée sur les radios Fera et à très bientôt. Tic, tic, tic.
6: 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Merci à Jordan de Radio Méga à Valence et à Marine de CISM à Montréal qui vous ont présenté cette semaine les deux albums soutenus par les radios de la Fera. Café Paradiso de Mickey Blanco, paru le 4 septembre chez Transgressive Records, et Hail Mary des Shirley, sorti en autoproduction le 25 septembre. 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

Hello, bonsoir tout le monde de l'autre côté, vous êtes bien sur le 895 de Radio Audio, c'est l'heure de retrouver Ghetto Vibes comme tous les jeudis 20h-21h. Émission qui vous propose une sélection reggae sur support vinyle pendant une heure autour d'un thème. On est là à écouter des bons petits sons. Ce soir c'est la 297e édition de Ghetto Vibes, que j'ai simplement nommé Wanna Hear Some Heavy Roots. Est-ce que tu veux entendre du gros roots de ouf? Voilà, j'ai sélectionné des titres dans mes bacs, des titres qui me font vibrer, des titres qui représentent un peu l'époque roots des années 70. On va s'écouter ça tranquillement, mets-toi à l'aise, mets-toi bien, pousse les meubles, monte le son. C'est pas impossible que tu te mettes à lancer sur cette sélection. Comme souvent, j'aime à proposer des artistes connus et d'autres un peu moins. Et pour commencer le show, on va bien sûr accueillir un artiste ultra célèbre, ultra connu et ultra bon surtout. Il s'appelle Alton Ellis, ça s'appelle Reasons in the Sky. C'est parti, c'est Ghetto Vibes, c'est 1h, 20h, 21h, tous les jeudis sur Radio Joe.

tranquillement, t'es bien connecté avec Ghetto Vibes, c'est tous les jeudis 20h-21h. Ce soir on écoute du Roots, du Heavy Roots. On continue avec le grand artiste Denis Emmanuel Brown avec son titre Home Sweet Home.

proposé par le label Macassand, une superbe réédition qui s'appelle Dreadnought in Africa, du nom d'un album qu'il avait sorti dans les années 70 sur le label Burning Sand, si je ne m'abuse. Ici, il s'agit d'une rétrographie de son travail sur les années 75 à 78 avec des versions étendues. Extended version, comme on dit en anglais, avec le dub qui suit le vocal. Un superbe vinyle, un superbe label. Je vous recommande vivement ce Dreadnought in Africa de Leroy Smart. Non.

On va continuer avec un acteur iconique des années 70. Chanteur, producteur, il a écrit et produit les plus belles chansons du roots du milieu des années 70. Je vous propose d'écouter le chanteur, producteur Yabiyou, accompagné de The Prophets, pour le titre incroyable qui s'appelle Deliver Me From My Enemy. C'est Ghetto Vibe Selection One More Time.

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1: Pour continuer la sélection de Ghetto Vibes, je vous présente le morceau qui arrive maintenant, sorti de façon confidentielle en 1982. Il s'agit d'un album. Les artistes s'appellent The Visionaries. Tu n'en as jamais entendu parler, forcément, parce que c'est resté cantonné à la Jamaïque, à Kingston même. Et grâce à des labels de réédition comme celui que je vais vous citer, Jaffinger, qui fait un travail exceptionnel pour ressortir, pour déterrer, pour mettre au goût du jour les trésors roots qui sont sortis en Jamaïque dans ces périodes-là. Je vous présente tout simplement The Visionaries, Little Up Spliff, réédité proprement par le label Jaffinger. Écoute ça, Ghetto Vibe Selection, you know?

Allez, pour rappel, c'était The Visionaries, Little Up Spliff. On accueille maintenant un chanteur qui a fait partie un temps des African Brothers aux côtés de Sugar Minot et Tony Toff. Il s'appelle Eric Bubbles. Il interprète ici le titre Rebel Lion.

Allez, tranquillement, on enchaîne avec l'artiste Michael Lloyd et le titre Jah Is The Rule. On cool down un peu le tempo. Toujours bien connecté avec Ghetto Vibes tous les jeudis 20h-21h. C'est sur Radio Duo.

On arrive maintenant avec un classique du reggae roots. On est en 1975, titre interprété par Ras Michael and the Sons of Negus. Ça s'appelle None a Jaja Children No Cry. T'as forcément dû entendre ça une fois, un jour. Chante avec lui.

Allez, tranquillement, on va faire un petit bond dans le temps. De 75, on se retrouve en 87, 12 ans après. On a que l'artiste Mikey Simpson avec le titre Don't Cry. C'est 87, mais c'est extrêmement roots. Écoute ça, Ghetto Vibe Selection, you know?

Celui qui vient, t'es pas prêt non plus, il s'appelle The Metals. C'est pas Toots and the Metals, c'est juste The Metals. Ça s'appelle Big Splash Down. Écoute ça, ça se passait au milieu des années 70.

Allez, ce sera l'avant-dernier morceau pour ce soir, pour cette sélection. Il s'appelle Richie Mac. Il interprète le titre « Trying to School High ».

bien sûr le Ready Made classique ultra connu, originellement interprété par Bob Andy, repris ici par Richie Mac, Then Try to School I and I.

Yesh, j'espère que t'as kiffé la sélection. Ce soir, c'est la 297e édition de Ghetto Vibes. When I Hear Some Heavy Roots, je t'ai proposé la sélection allant des années 70 à 80, des trucs pas très connus, pas forcément connus. On va se finir l'émission avec un artiste qui s'appelle Tony Scott. Le titre, c'est Freedom. On va s'écouter ça face A, face B. Je te donne rendez-vous jeudi prochain, même fréquence, même heure, même vibes. D'ici là, porte-toi bien. Guidance.

On a écouté Geysir, Over Mono et Code 9 and the Space Ape sur La Voyageuse Radio Duo.

0: Vous les avez vus. Vous les avez connus. 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Et puis, il y avait la nuit des temps. Un club dans le nord de la France qui avait pour particularité de programmer des sons dans tous les sens. De la soul, du funk, de l'électro, de la disco et même du jazz. Chaque semaine, nous allons faire revivre l'esprit unique de ce club. Chaque semaine sur Radio Dio, nous allons rouvrir les portes de la nuit des temps qui, à la fin des années 70, avait créé sa radio, une radio pirate pour diffuser ses playlists. On rallume les amplis, ça grince un peu. On dresse l'antenne comme les studios de la RKO. Bienvenue dans la nuit des temps.
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Il faut aller au bord de la Tamise, à Londres, plus précisément à South Bank Centre, pour découvrir un conservatoire ouvert qui fonctionne comme un centre culturel avec des salles de répétition, des salles de concert, l'accès à du matériel et des cours aussi. C'est là-bas, avec le Tomorrow's Warriors, que le UK Jazz a trouvé un nouveau souffle. Les apprentis musiciens viennent d'horizons différents, sont ouverts aux cultures afro-caribéennes, le hip-hop, le dub, les musiques électro. Ils sont à fond et fabriquent un jazz vivant. Une bonne grosse vibe qui se danse. Ezra Collective est l'un de ces groupes issus de South Bank. Blow Your Trumpet. Vous êtes sur Duo. Et bienvenue dans la nuit des temps.

on a le vent, on a la pluie aujourd'hui. Et nous sommes en Espagne, plus particulièrement l'Andalousie, avec ce collectif expérimental, électro et au son organique, la pyramide, et toujours une base reggae. On reste en 2026. C'est la pyramide.

Ouf. Nous sommes à la jonction du post-disco et de la house. Nous sommes en 1982 et Fonda Rae tourne en boucle dans les clubs à New York. Or like a fat rat. C'est une image, une manière de poser des limites. C'est complètement fini. C'est mort et enterré. C'est plié. C'est fini. C'est net.

côté répétitif et hypnotique d'Andy est parfait pour un remix. Un remix plutôt italo-disco. C'est Folle Amour qui s'y colle, Lerita Mitsuko. C'est une

C'est une réédition. C'est parfaitement léger, joyeux, atmosphérique. Mais aïe, Sweet Melody, nous sommes en 1996.

C'est une relecture du zombie de Fela Kuti. Une relecture plutôt dubby de ce zombie par le mystérieux Captain Yusarian. Un son qui n'aurait sans doute pas déplu au Rita Mitsuko, à Catherine Ringer et son Andy. Andy qui disait oui, pas tout à fait, presque oui. Comme tous ces sons qui nous ont accompagnés sur le dance floor, des sons cette fois qui disaient oui, un grand oui, comme Ezra Collective et leur nouvel album, ou la pyramide depuis l'Andalousie espagnole. Fondaré également ce soir, pas encore zombie, mais juste dépoussiéré depuis l'aube de la house music. Sir Mix-a-Lot pour le rap très côte ouest. Pas celui de Los Angeles, non, non, celui de Seattle. Plus cool, plus atmosphérique, plus documentaire aussi. Le Andy d'Erita Mitsuko, revisité Italo Disco. Il y avait aussi la Midnight Samba de Up et Bustle and Out. May I et sa suite mélodie. AB Bio Sound Machine pour son retour à l'envoyeur. Retour à l'envoyeur aussi, dans quelques minutes avec les Rita Mitsuko. Retour à l'original, dans quelques instants. Retour à Andy, Catherine. C'est tout un pan de la pop post-punk française qui brille dans le ciel de Saint-Étienne. Qui brille sur les ondes de duo. Rita, Catarina et Fred. On danse avec vous pour réchauffer le monde avec le cœur. Cœur, cœur, cœur. Buena notte, c'était la nuit des temps. Salut !

a écouté le Tourangeau Common Insight, suivi par le franco-hawaïen Troy von Balthazar. Et à l'instant, eh bien, on était sur la scène locale basée dans les Monts du Lyonnais avec les enfants de Lilith sur le 895 de Dio et radiodio.org.

On a chantonné le In Between Days des Cure. Ça a été suivi par le groupe de Liège, Drug, avec 2 U et 2 G. Allez savoir pourquoi. Et tout de suite, c'était Basic Martner sur le 895 MHz.

écouté Youssef Swartz invitant James Lou sur le parking. Ça a été suivi par Denzel Curry sur Dio.

0: On vient d'écouter le Brésilien Criolo, suivi par le groupe aussi indispensable que palestinien, j'ai nommé Dame, D-A-M, suivi à l'instant par le projet jazz rap venu de Virginie, que l'on nomme Butcher Brown. 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

0: Contrebande. Selecta pointilleusement aiguisé en bande magnétique qui rimait avec Bilboquet.
1: Bonne soirée.

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On s'est rendu au Royaume-Uni, écouter le hip-hop de Jeshi. Ça a été suivi cette fois de l'autre côté de l'Atlantique aux États-Unis par Travis Scott et à l'instant l'électronique de Floating Points sur le 8-9-5.

On a écouté les percussions dingues de Nihil Oxica, ça a été suivi par le groupe stéphanois Surface Tangible, sans eux. 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

0: Ouais, merci.
1: Toujours en studio et en direct pour ce live de Somaticae dans le Radio Audio Live Festival Juin Toi à la Trance. 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
0: Eh ben oui, tout à fait. 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Oui, c'est drôle que tu parles de voyage. On plaisante souvent avec des amis sur ce truc de dire bon voyage avant de commencer un concert. Alors, non, je vais peut-être pas commencer depuis le début.
1: Ah, on va commencer le voyage, mais on va rater. On va faire un transit avant la première étape. Plutôt que de partir directement de Macao, on va embarquer à la prochaine étape de la croisière.
0: Qui sera Saint-Étienne.
1: Saint-Étienne,
0: bien sûr.
1: Bien entendu.
0: Tous les chemins mènent à Saint-Étienne. Bon, bref, pardon. Alors, c'est reparti.

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La poésie brutale de Scuffles a été suivie par la poésie brutale de Rebecca Warrior, libre, sauvage et impertinente. 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

Sorti chez Petrol Chips, on a écouté le groupe Jean-Michel Jarre. Ça a été suivi par les Modern Men de Rouen et New Vogue, sorti chez Casbah Records à Valence.

0: Radiodio.org ou 89.5 sur la bande FM, on vient d'écouter Padang et Wizard.
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Une programmation tout en chansons sur le 895 de Duo, une programmation qui a débuté avec une histoire de chapeau, mon hit, mon hat, signé Lily Crow et Thierry Chazelle. Le duo ayant laissé place à un solo, un album signé Alexandre Delano, Alexandre Rochon, qui s'est extirpé de son projet Delano Orchestra. L'Auvergnat voisin explore l'élément eau dans cet album solo et nous emmener faire un tour à la piscine, titre que l'on a pu écouter. Alexandre Delano qui a laissé place également à l'instant aux Tulous qui sont de retour en explorant les chansons populaires et pour tout dire franchement musette, Total Musette est le titre de ce dernier album, La Valse Brune à l'instant et son ode au banditisme anti-bourgeois qui date du début du XXe.